Le premier mouvement, Des nuits dans les jardins d'Espagne de Manuel de Falla, qui est une évocation poétique des jardins du Generalife et au cœur de l'Alhambra de Grenade. Et nous écoutions à l'instant la version d'Arthur Rubinstein, qui aimait beaucoup cette œuvre, alors même que le piano n'a pas un véritable rôle de soliste. Il apporte simplement des touches de couleur dans l'orchestre. Et quelle couleur d'ailleurs! Et on raconte qu'un jour, Arthur Rubinstein devait jouer cette partition à Montréal sous la direction de Leonard Bernstein. Et Bernstein avait dit que pour lui, cette œuvre ne valait rien. Autant vous dire que Rubinstein s'était fâché, mais Bernstein a étudié l'œuvre plus attentivement et il a fini par reconnaître qu'il s'était trompé. Le concert a donc pu avoir lieu. Et à l'instant, il était accompagné par l'orchestre de Philadelphie qui était dirigé par Eugène Ormandy. Et on se souvient bien sûr que Manuel de Falla admire beaucoup la musique française. Il admire Debussy et Ravel. Il s'émerveille des raffinements de la musique française, mais il reste très attaché au chant de son pays, puisqu'en 1914, alors qu'il s'apprête à quitter Paris pour rentrer en Espagne, il écrit ses sept chansons populaires espagnoles, sept chants traditionnels venus des quatre coins de l'Espagne que Falla recueille dans la tradition populaire avant de les sublimer sous sa plume.

Les trois premières des sept chansons populaires espagnoles de Manuel de Falla, tout d'abord le drame mauresque d'Andalousie, puis une séguédille venue de Murcia, et enfin cette magnifique Asturiana que nous venons d'entendre dans la version de la mezzo-soprano Teresa Berganza avec le pianiste Félix Lavilla. Et Manuel de Falla est tout jeune, il a 11 ans seulement quand il a l'occasion de faire ses débuts en tant que pianiste. Il joue les sept dernières paroles du Christ en croix de Joseph Haydn, car la ville de Cadix, sa ville natale, aimait se rappeler que ce célèbre oratorio avait été composé à la demande d'un prêtre de la ville, en souvenir de quoi chaque année, le Vendredi Saint, cette œuvre était jouée pendant l'Office des Ténèbres. Et notre apprenti musicien Manuel de Falla participe donc à l'exécution de cette musique sacrée avec un mélange d'appréhension et de fierté, bien sûr.

0: Interlude et danse tirée de La vie brève, drame lyrique de Manuel de Falla, interprété par l'orchestre de la Suisse romande, placé sous la direction d'Ernest Ansermé.
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0: Et nous sommes donc en 1905, Manuel de Falla a 28 ans, il vient d'obtenir l'une des premières grandes reconnaissances de sa vie musicale. Son opéra La vie brève, dont nous venons d'entendre un extrait, remporte le premier prix d'un concours organisé par l'Académie royale des beaux-arts de Madrid, ce qui va lui permettre de poursuivre sa formation à Paris. Falla rencontre alors Paul Ducas et Claude Debussy. Debussy admire la partition de La vie brève, Ducas lui donne de précieux conseils, et le jeune compositeur espagnol retravaille son ouvrage jusqu'en 1908, mais Falla ne deviendra jamais un compositeur français pour autant. Il reste profondément andalou et quelques années plus tard, il en donnera une démonstration éclatante avec cette Fantasia Bética, dont le titre fait référence à la Bétique, c'est-à-dire à l'ancien nom romain de l'Andalousie.

Fantaisie bétique ou fantaisie andalouse, comme vous préférez, composée par Manuel de Falla, interprétée par le pianiste Garrick Olson. Et Manuel de Falla aimait dater sa vocation de musicien avec précision. Il aimait la dater du jour de sa 17e année. Ce jour-là, il a entendu pour la première fois un orchestre dans la grande salle du musée de Cadix. Au programme, il y avait des œuvres de Grieg, de Beethoven. Et il est charmé à la fois par la fraîcheur de Grieg et par la véhémence de Beethoven. Ensuite, il va analyser de manière très pointue les partitions de Richard Wagner. Il fait également plusieurs séjours à Madrid, des séjours qui vont lui permettre de se perfectionner pianistiquement auprès du célèbre José Trago. Et les années passent et nous sommes maintenant en 1924. Et je vous propose une partition d'une grande délicatesse. Voici Psyché sur un texte de Georges-Jean Aubry, interprété par Victoria de Los Angeles, s'il vous plaît.

Nous écoutions Psyché pour soprano, flûte traversière, harpe et trio à cordes de Manuel de Falla, toujours dans l'interprétation de la soprano Victoria de Los Angeles, du flûtiste Jean-Claude Gérard, Annie Chaland à la harpe et le trio à cordes français. Et puis voilà qu'en 1919, Serge de Diaghilev commande à Manuel de Falla un nouveau ballet pour les ballets russes. L'aventure réunit quelques-uns des plus grands artistes du temps. Léonide Massine pour la chorégraphie, Ernest Ansermet est dans la fosse et Pablo Picasso est là pour les décors et les costumes. Le résultat s'appelle le Tricorne et c'est un triomphe.

0: Trois danses extraites du fabuleux Tricorne de Manuel de Falla, et c'était la version du Philharmonia Orchestra dirigée par Carlo Maria Giulini.
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0: Et voici maintenant une œuvre qui date de 1920. Deux ans plus tôt, Claude Debussy est mort et pour Manuel de Falla, c'est un choc. Et lorsque la revue musicale commande à plusieurs compositeurs une œuvre en hommage à Debussy, Falla répond avec cette courte partition intitulée tout simplement « Hommage ». Et il glisse dans cette musique un clin d'œil particulièrement émouvant. À la fin de l'œuvre apparaît une réminiscence de la soirée dans Grenade, l'une des plus célèbres pages espagnole de Debussy, et ensuite Falla réalisera lui-même une transcription pour piano, celle que nous allons entendre aujourd'hui.

Hommage pour le tombeau de Claude Debussy, à l'origine pour guitare et ici dans la transcription pour piano réalisée par Manuel de Falla lui-même et interprété par le pianiste Gary Colson. Et quelques années plus tard, 3 ans pour être un peu précise, Manuel de Falla a envie d'écrire quelque chose pour la claveciniste Wanda Landowska. Alors elle s'impatiente un peu, elle aurait aimé créer la partition à Philadelphie, l'œuvre tarde à venir, et elle sera finalement créée en Espagne, à Barcelone en novembre 1926. En voici le pétillant final.

Vivace final du concerto pour clavecin et cinq instruments de Manuel de Falla, toujours interprété par Justin Taylor au clavecin, Philippe Bernold à la flûte, Philibert Perrine au hautbois, François Tissot à la clarinette, Perceval Gilles au violon et enfin Adrien Bellhomme au violoncelle. Et Manuel de Falla va mourir en novembre 1946. Il est victime d'une crise cardiaque, 9 jours seulement avant son 70e anniversaire. Et avant que nous écoutions ces 4 pièces espagnoles pour piano seul, je voudrais vous lire la déclaration du compositeur. En 1925, il dit « Je crois à la belle utilité de la musique au point de vue social. Il ne faut pas la faire égoïstement pour soi, mais pour les autres. »

0: Trois danses extraites du fabuleux Tricorne de Manuel de Falla, et c'était la version du Philharmonia Orchestra dirigée par Carlo Maria Giulini.
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0: Et voici maintenant une œuvre qui date de 1920. Deux ans plus tôt, Claude Debussy est mort et pour Manuel de Falla, c'est un choc. Et lorsque la revue musicale commande à plusieurs compositeurs une œuvre en hommage à Debussy, Falla répond avec cette courte partition intitulée tout simplement « Hommage ». Et il glisse dans cette musique un clin d'œil particulièrement émouvant. À la fin de l'œuvre apparaît une réminiscence de la soirée dans Grenade, l'une des plus célèbres espagnole de Debussy, et ensuite Falla réalisera lui-même une transcription pour piano, celle que nous allons entendre aujourd'hui.

Hommage pour le tombeau de Claude Debussy, à l'origine pour guitare et ici dans la transcription pour piano réalisée par Manuel de Falla lui-même et interprété par le pianiste Gary Colson. Et quelques années plus tard, 3 ans pour être un peu précise, Manuel de Falla a envie d'écrire quelque chose pour la claveciniste Wanda Landowska. Alors elle s'impatiente un peu, elle aurait aimé créer la partition à Philadelphie, l'œuvre tarde à venir, et elle sera finalement créée en Espagne, à Barcelone en novembre 1926. En voici le pétillant final.

Vivace final du concerto pour clavecin et cinq instruments de Manuel de Falla, toujours interprété par Justin Taylor au clavecin, Philippe Bernold à la flûte, Philibert Perrine au hautbois, François Tissot à la clarinette, Perceval Gilles au violon et enfin Adrien Bellhomme au violoncelle. Et Manuel de Falla va mourir en novembre 1946. Il est victime d'une crise cardiaque, 9 jours seulement avant son 70e anniversaire. Et avant que nous écoutions ces 4 pièces espagnoles pour piano seul, je voudrais vous lire la déclaration du compositeur. En 1925, il dit « Je crois à la belle utilité de la musique au point de vue social. Il ne faut pas la faire égoïstement pour soi, mais pour les autres ».

0: Quatre pièces espagnoles de Manuel de Falla dans la version du pianiste Garrick Olson. Je vous remercie d'avoir suivi cette émission à retrouver sur le site de France Musique et l'application Radio France. Et je remercie toute l'équipe qui était avec moi, U2 Diego Aclopès et Cécile Bonnet des Claustres.
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3: 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Nous sommes samedi 20 juin, il est 6h30, l'heure de retrouver Gabriel Olivier Aguillon.
2: Bonjour à toutes, bonjour à tous, soyez les bienvenus. France Musique est à vous en direct jusqu'à 9h pour bien débuter ce week-end qui s'annonce très chaud côté température, donc à la fraîche ce matin et en musique avec un beau programme de partage grâce à vos coups de cœur que vous nous dévoilez, accompagnés de vos mots, vos émotions, vos souvenirs. Dans votre belle liste musicale ce matin, une sonate pour piano de Franz Schubert, le Gloria de Vivaldi, Louise Farinck, un peu de musique de chambre, ou encore un chant d'Auvergne de Joseph Canteloub. Comme chaque samedi, il nous reste de la place pour votre suggestion. Tout est ouvert face à moi, vos messages écrits et vocaux aussi, et puis bien sûr face à moi aussi, l'équipe qui m'accompagne, casquette, lunettes de soleil et sandales, en pleine forme, tout oui et très concentré. Au programme également, 6h55 et 8h15, le jeu pour vous du côté de Toulon. Nous vous offrons des invitations pour assister à l'opéra Madame Butterfly le week-end prochain à Château-Vallon, la scène nationale de Toulon. 7h40, nous serons en ligne en direct avec Christian-Pierre Lamarca pour notre fil de l'actu. Il nous parlera de la saison Vibration à Lyon qui revient sous la forme d'un week-end de concerts entre musique et gastronomie les 27 et 28 juin. 7h50, Maxi Classique, Max Dozolm nous parlera des secrets du concerto pour piano de Clara Schumann. 8h01, le zap de la semaine, et dans notre demi-heure France Musique est à vous junior, entre 8h30 et 9h, des idées de concerts pédagogiques partout en France, valorisation de tout ce qui se fait pour les petits, concerts, ateliers, festivals, mais aussi quelques idées de podcasts jeunesse pensés par France Musique qui se retrouvent sur l'application Radio France, et un enfant sur le répondeur, Félix, ce matin qui adore Georges Brassens. Et bien sûr, le labo musical de Nico par Nicolas Lafitte. Pourquoi la sirène des pompiers change-t-elle de son en passant ? Ah ah, bonne question, réponse à 8h50. Excellente matinée avec France Musique. Je suis très heureuse de vous retrouver et de vous accueillir avec Jean-Sébastien Bach.

0: Francesco Tristano au piano dans cette gigue de la suite anglaise numéro 2 en la mineur BWV 807 de Jean-Sébastien Bach. Le pianiste qui continue sa route, son chemin pour enregistrer l'intégrale des œuvres pour clavier de Jean-Sébastien Bach. Sorti d'ailleurs hier d'un nouveau disque, c'est les suites françaises. Le Bach du dimanche, demain avec Corinne Schneider entre 7h et 9h. Eh bien, nous ferons le tour de France des concerts Bach, justement des festivals de l'été 2026 pour vous, donc à l'écoute demain matin. La suite de notre émission, c'est maintenant le répondeur qui se dévoile. Nous avons un numéro sur lequel vous pouvez nous contacter de jour comme de nuit, 01 56 40 66 40. Ce matin, les voix de Catherine, Raphaël, Bernard, Nicolas et maintenant c'est Mireille au bord de la Méditerranée.
1: France Musique, bonjour. J'apprécie énormément votre émission. Étant passionné de musique, c'est tout à fait naturel pour moi. Voilà, je m'appelle Mireille, j'habite Marseille et j'aimerais écouter du musicien Canteloube, Les Chants d'Auvergne. C'est un musicien dont on parle très peu et j'aimerais avoir quelques détails sur sa vie, son œuvre. Voilà, j'ai fait un peu de piano, du chant pendant quelques années. Et puis, j'ai continué à écouter de la musique sans plus, voilà. Mais je tiens toujours à écouter de la musique, voilà. Je vous remercie pour votre émission. Au revoir.

La première pierre des chants d'Auvergne posée en 1923, ce bailero des chants d'Auvergne de Joseph Canteloube, interprété par Kiri de Kanawa, la soprano avec l'orchestre de chambre dirigé par Jeffrey Tate. Merci beaucoup Mireille. À l'instant, un message justement de Béatrice qui nous dit « Quelle bonne idée, chère Mireille, l'évocation des volcans me ramène à ma chère Sido, à moi, grand-mère née en Haute-Loire, mais faut pas confondre. » Et nous apporte, grâce à vous ce matin, des notes cristallines, la fraîcheur dont nous avons bien besoin. Joseph Canteloube, qui publie en 1951 son anthologie des chants populaires français, où se retrouve ce bailero. Merci beaucoup. Demain, c'est la fête de la musique, le 21 juin, et évidemment sur France Musique, nous la célébrons plus que jamais, entre 16h et 20h. D'abord, Viva l'Orchestra à 16h à l'Auditorium de Radio France, présenté par Émilie Munera, avec ce Viva l'Orchestra, l'orchestre des grands amateurs de Radio France, qui se sont retrouvés plusieurs 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Ce sera à 16h et puis à 18h, 2 heures de concert pour célébrer la vitalité du jazz avec plusieurs musiciens. 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Retour à l'Orchestre National de France, l'une de nos formations maison, dans la première symphonie d'Elsa Barène.

L'Orchestre national de France, dirigé par Christiane Matchelaroux, dans le troisième mouvement, l'Andante de la symphonie numéro 1 d'Elsa Barène, compositrice qui a remporté le Grand Prix de Rome. Elle a été très applaudie, une militante engagée aussi contre le fascisme et le nazisme, une pédagogue aussi très très reconnue et qui ressort donc dans l'histoire de la musique. Et c'est tant mieux. 6h53, l'heure de jouer. Un cadeau ce matin pour vous dans le Var, des invitations pour deux personnes pour assister à l'opéra Madame Butterfly de Puccini. Ce sera dimanche prochain, le 28 juin, à la scène nationale de Toulon, c'est-à-dire Château Vallon. Un opéra créé en 1904 et donc cette scène nationale qui invite l'opéra de Toulon au festival d'été à Château Vallon. Un opéra majeur, ce Madame Butterfly, le destin tragique d'une geisha abandonnée, une jeune japonaise qui a renoncé à sa famille, à ses traditions japonaises, abandonnée par un marin américain, l'officier Pinkerton, Madame Butterfly qui attend désespérément le retour de son bien-aimé. Ma question ce matin porte sur le nom du rôle principal, le nom de l'héroïne de l'opéra, appelé ainsi par Pinkerton, qui signifie papillon, mais comment le dit-on en japonais? Comment s'appelle l'héroïne en japonais? Pour nous répondre, francemusiqueestavous@radiofrance.com. Comme chaque samedi, dites-nous si vous jouez pour le plaisir ou si vous êtes bien disponible dans quelques jours, le 28 juin, à l'amphithéâtre Château-Vallon, quelques kilomètres au nord-ouest de Toulon. Madame Butterfly, un opéra en plein air, Puccini, le chœur et l'orchestre de l'opéra de Toulon, et vos invitations. Ça donne envie, non?

L'air de Madame Butterfly de l'acte de Un bel di vedremo de Madame Butterfly, musique de Giacomo Puccini, l'interprétation en 1949 de Renata Tebaldi avec l'orchestre de la Suisse romande et Alberto Herede à la direction. Ce Madame Butterfly qui sera donc donné avec l'Opéra de Toulon le 28 juin. Nous avons des invitations à vous offrir. Prochaine chance pour les gagner, ce sera autour de 8h15. À tout de suite.

0: amour pour la musique. Nous en sommes heureux de vous accueillir partout en France. Votre écoute, votre participation, donc nos échanges, un bien très précieux du service public. Dans un quart d'heure, nous aurons des invitations à vous offrir pour la scène nationale de Toulon, Château-Vallon, pour assister à l'opéra Madame Butterfly. Mais maintenant, à 8h01, quelques moments volés sur France Musique cette semaine, réunis en 90 secondes, c'est le Zap.
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3: Dans nos brèves radiophoniques cette semaine...
4: Tout de suite, nous jouons aux petits poussés.
2: C'est parti.
3: Cette partie de piano est ponctuée par quelques interjections de la compositrice.
5: Et on voit qu'il y avait des passerelles entre musique italienne et musique flamande.
4: Il avait pour ambition de réconcilier les deux écoles musicales antagonistes.
6: Mais c'est à vous que je voulais poser la question.
3: Le piano roi est plus ou moins désacralisé.
5: Eh bien, il est accompagné par des trombones.
4: Ah bah ouais, c'est comme ça.
6: Je pensais que vous auriez retenu.
4: Si quelques jours ma muse s'élève au-dessus d'elle-même...
3: Elle est entrée avec fluidité dans ces pages écrites de A à Z.
2: Dans lequel on va plonger un peu. La victoire de la beauté.
4: Autant dire qu'on est un peu aux limites du fantastique.
6: L'éloge de la beauté ?
2: La victoire.
6: Ah, la victoire de la beauté.
5: Vous aurez compris entre-temps que le mot est mal choisi, hein, car...
6: Qu'a-t-elle gagné ?
2: Cette beauté ?
6: Oui.
2: Et la victoire.
4: C'est pas mal, ça.
6: On va complètement changer d'univers.
4: Demain, on fait un bond dans le temps, 300 ans.
7: Exactement, ce sera le début de La La Land.
5: La facture a évolué, mais le principe reste le même.
4: De La La Land,
7: pas
4: c'est
7: mal,
4: ça
7: hein. Bah ah oui, ouais. Parce qu'on parlera de Michel Richard de La Land.
8: Bof, bof, bof.
3: La suite de ce nouveau puzzle demain.
4: Gros malin.
7: À demain.
4: Demain.
0: Le Zap de la semaine réalisé par Emmanuel Benito, les voix d'Anne Montaron, Lionel Esparza, Rodolphe Renaud-Boulmier, Christian Merlin, Émilie Munera, François-Xavier Chemchak et des extraits de 5 pièces pour pianiste illuminé de la compositrice, improvisatrice, contrebassiste Joëlle Léandre, interprétée par la pianiste Hélène Pereira. Très très bon réveil, de bonne humeur.

0: La danse, poème extrait de la suite numéro 2 de Carmen de Georges Bizet. L'Orchestre National de Lille, à l'instant, dirigé par Jean-Claude Casadesus, qui sera le parrain des étoiles du classique, ce festival qui a commencé, qui est donc le parrain de cette édition. Il sera même en concert le 28 juin lors de ce festival Les Étoiles du Classique. Ça se passe à Saint-Germain-en-Laye, un festival en partenariat avec France Musique. D'ailleurs, vous aurez le plaisir de voir Clément Rochefort présenter quelques concerts, et puis moi-même également ce soir pour le concert de 20h. Voilà qui est dit pour cette édition du Festival des Étoiles du Classique. La suite de vos messages pour France Musique est à vous au 01 56 40 66 40.
1: Bonjour aux personnes à l'écoute. Je suis Antoine de Strasbourg. Enfant, j'avais un peu peur de ma grand-mère, Marie-Valentine Rosor. Mais 70 ans plus tard, j'imagine que la sévérité que je lui trouvais provenait de sa profonde tristesse d'avoir perdu ses deux frères à la guerre de 14-18, combinée à une grande exigence dont elle faisait d'ailleurs également preuve dans sa pratique instrumentale. Elle eut le grand honneur de jouer au Grand Théâtre de Bordeaux, en juin 1926, les Märchenbilder de Schumann, 4 numéros pour alto et piano, mentionnés alors sous le nom de légende féerique. Et ce, avec Francis Planté, un jeune pianiste de 87 ans. Elle en avait alors 35. C'est de lui que je voudrais maintenant dire quelques mots. Né en 1839, il donna à l'Hôtel de Ville de Paris son premier concert public à l'âge de 7 ans. Il se fit plus tard entendre dans toute l'Europe ainsi qu'en Russie. Des enregistrements sur rouleau perforé avaient été réalisés vers 1910. Il avait alors 70 ans. 16 ans plus tard, la reconnaissance de son talent était encore telle que la firme Columbia se déplaça à Mont-de-Marsan pour l'enregistrer. Il aurait été naturel d'illustrer ce concert d'il y a 100 ans par un des 4 numéros des Märchenbilder. Mais j'ai pensé qu'écouter le jeu de Francis Planté serait aussi, indirectement, un hommage à ma grand-mère. Merci à France Musique et à vous de nous permettre d'écouter cet immense pianiste aujourd'hui ignoré de beaucoup dans une romance de Schumann, le numéro 3 des 4 pièces pour clavier opus 32 que Francis Planté appelait la chevauchée, ce que l'on peut comprendre à son écoute.

Un enregistrement qui crépite, qui craque un peu, vous l'avez entendu, de 1928. Francis Planté à la demande d'Antoine, notre auditeur sur le répondeur de l'émission, qui suggérait cette romance extraite de l'opus 32 de Robert Schumann. Francis Planté, un pianiste né en 1839, mort en 1934, qui a vécu presque 100 ans, ça semble assez incroyable. Il avait étudié auprès de Madame de Saint-Aubert, une ancienne élève de Liszt, dans la classe après de Marmontel au Conservatoire de Paris. Il a décroché un premier prix en 1850, à l'âge de 11 ans. Merci beaucoup Antoine pour votre participation. 8h14, c'est l'heure de jouer. A gagné aujourd'hui un cadeau pour vous dans le Var, des invitations pour deux personnes pour assister à Madame Butterfly de Puccini le dimanche 28 juin à la scène nationale de Toulon à Château-Vallon. Madame Butterfly qui attend désespérément le retour de son bien-aimé, cette geisha abandonnée à Nagasaki, abandonnée donc par un marin américain, l'officier Pinkerton, et qui est donc retournée aux États-Unis, qui a refait sa vie. Ma question ce matin porte sur le nom du rôle principal, Madame Butterfly. C'est le nom de l'héroïne, appelée ainsi par Pinkerton, qui signifie papillon, mais comment le dit-on en japonais? Comment s'appelle l'héroïne en japonais? Pour nous répondre, France Musique est à vous, @radiofrance.com. Comme chaque samedi, évidemment, vous nous dites si vous jouez par pur plaisir, et vous aurez bien raison, ou si vous êtes disponible dans quelques jours, le 28 juin, à l'amphithéâtre Château-Vallon, au nord-ouest de Toulon, Madame Butterfly, un opéra donc qui sera donné en plein air avec le chœur et l'orchestre de l'Opéra de Toulon, entre autres, vos invitations. Vous nous répondez, je donnerai bien sûr le prénom des gagnants et la bonne réponse en fin d'émission. Ce sera juste avant 9h. Puccini, Madame Butterfly, que voilà, ça vous inspirera peut-être.

Vogliatemi bene, le duo entre Butterfly et Pinkerton de Madame Butterfly, Giacomo Puccini. À l'instant, les voix d'Angela Gheorghiu et Jonas Kaufmann avec l'orchestre de l'Académie Sainte-Cécile de Rome, dirigé par Antonio Papano. Cette opéra qui sera donnée donc à Toulon, précisément à la scène nationale de Château-Vallon, le 28 juin. Nous avons donc des invitations à vous offrir. Quand vous nous répondez, bien sûr, vous pouvez en profiter pour nous faire part de toutes vos suggestions musicales. Mais je donnerai donc le prénom des chanceux, des gagnants. En fin d'émission, ce sera juste avant 9h. Merci pour tous vos messages, vos suggestions. Marguerite Duras avec son India Song ou encore Billie Holiday, Malheur dirigé par Bernstein. Bonjour à vous Jean-Christophe ou encore Maroussia et Catherine qui nous écoutent dans le Lot. Un petit village, nous dit-elle, isolé au-dessus du fleuve. La vie y est douce. J'aime l'intermezzo des Goyescas d'Enrique Granados, écrite à l'origine pour piano, d'après les peintures de Goya. Je l'ai dansé en soliste sur la scène du Capitole de Toulouse. Je l'ai réécouté en version violoncelle et piano un été, celui-ci ou un autre à Belaï, lors de ses rencontres de violoncelle si chères au cœur de Roland Pidou. Ce grand violoncelliste et pédagogue, nous l'avons perdu l'an dernier, le 21 septembre. Quel grand musicien, rajoute Catherine. Notre chagrin est immense. C'est donc en son hommage que je formule auprès de vous cette demande si particulière. Écoutez ces Goyescas de Granados.

0: La transcription pour violoncelle et piano de l'intermezzo des Goyescas d'Enrique Granados avec Shigeo Neriki au piano et Janosch Tarker au violoncelle. Alors, ce n'est pas un hasard que je choisis cette version pour rendre hommage à Roland Pidou. Je me rappelle que lors de son décès, son fils Raphaël Pidou, également violoncelliste, donc c'était l'an dernier, avait évoqué les mains de son père Roland Pidou, que ses mains étaient très belles et qu'il avait la main carrée et que justement Janosch Tarker disait qu'il faut avoir une main carrée quand on joue du violoncelle. Merci beaucoup Catherine pour cet hommage à Roland Pidou et donc cette suggestion musicale autour de Granados, une œuvre de 1911. Bonjour à vous Sylvie à Hyères, Christine à Sète, Jean-François à Saint-Maximin, la Sainte-Baume, Sylvie en Haute-Garonne ou encore Martin, il est 8h30.
1: Gabriel Olivier Aguillon, France Musique.
0: Et jusqu'à 9h, c'est donc France Musique est à vous Junior.
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0: 30 minutes aussi pour les petits à l'écoute de France Musique avec quelques idées de concerts pédagogiques que je vous donnerai à Saint-Germain-en-Laye, Montpellier et Nancy en ces prochains jours. Un enfant sur le répondeur, un très très grand Félix de 3 ans. Une œuvre de jeunesse de Franz Liszt qu'il compose à l'âge de 11 ans. Et puis le labo musical de Nico à 8h50. Pourquoi la sirène des pompiers change-t-elle de son en passant? Et maintenant c'est l'histoire, l'un de nos podcasts jeunesse pensés par les équipes de France Musique. J'espère que vous êtes bien installé. Voici un conte musical inspiré de la musique de Peer Gynt d'Edvard Grieg. Anne-Charlotte Raymond nous raconte l'histoire d'Anniken, une jeune fille qui va vivre une aventure incroyable, à la recherche du palais de glace où vit le troll qui a enlevé son prince bien-aimé. Mais revenons au début.
6: Dans un pays lointain et froid, où l'eau coule en grands lacs au pied des montagnes, au temps où les animaux parlaient, vivaient une femme et sa fille, Anniken.

Sentant la mort venir, la mère appela Anniken auprès d'elle. Ma fille, il est temps pour toi d'aller seule affronter le vaste monde. Tu vas courir beaucoup de dangers et je sais que tu sauras te tirer d'affaire. Mais même si tu es très forte et courageuse, parfois tu risques de te sentir abandonnée, seule et malheureuse. Je vais te donner cette petite boîte. Lorsque tu en auras besoin, tu pourras l'ouvrir et tu entendras ma voix chanter. Alors, tu sauras que je suis toujours avec toi et tu pourras continuer ta route. »

Anniken pleura beaucoup. Puis quand sa mère fut enterrée, elle se mit en route et quitta son village. Elle se souvenait que son oncle avait une auberge dans la ville de l'autre côté de la montagne, et c'est là qu'elle se rendit. L'auberge recevait beaucoup de monde et son oncle fut heureux qu'elle l'aide à servir les clients. C'était un homme bon et généreux et Anniken ne manquait de rien. Pourtant, parfois le soir, seule dans sa chambrette, elle avait besoin de sortir de son sac la boîte que lui avait donnée sa mère. Alors elle l'ouvrait et elle l'écoutait de toutes ses oreilles.

Un beau jour d'automne, alors que les feuilles rougissaient dans les arbres et que les oiseaux commençaient à partir vers des pays plus chauds, un jeune et beau chasseur entra dans la salle de l'auberge.

c'était le fils du roi. Tout de suite, il remarqua Anniken et il voulut être servi par elle. Ils se sourirent et commencèrent une longue conversation. Lorsqu'il fut temps, le prince eut du mal à partir, mais il promit de revenir. Et c'est ainsi qu'il revint le jour suivant, et le jour qui suivit, et tous les jours de l'automne.

À cette époque, le pays vivait dans la peur parce que le roi des trolls avait déclaré la guerre au roi des hommes et qu'il semait le trouble dans toutes les provinces. Bien longtemps auparavant, le roi et le troll avaient été amoureux de la même jeune fille. Mais depuis que la jeune fille avait choisi d'épouser le roi, le troll avait juré de se venger. Ainsi, pour priver le pays de sa jeunesse, il enlevait tous les enfants et les jeunes gens qu'il rencontrait. Les parents n'osaient plus laisser leurs enfants sortir. Et même le roi avait mis son fils en garde. Ne t'aventure pas dans le pays. Arrête la chasse, ne sors plus du palais. Mais le jeune homme ne l'écoutait pas, ne pensant qu'à aller retrouver Anniken.

Le troll enferme le prince dans un filet et l'emporte dans son palais de glace. Anniken, elle, était si impatiente de le voir arriver, mais elle se doute que quelque chose ne va pas et part à sa recherche. Est-ce qu'elle y arrivera ? Vous connaîtrez la suite de ce podcast en allant sur l'application Radio France. Anniken est le troll du Palais de Glace, l'un des contes musicaux de Musicopolis, imaginé par Anne-Charlotte Raymond, inspiré de Peer Gynt d'Edvard Grieg. Et il est en deux épisodes. Très très bon réveil avec France Musique, 8h40.

0: La variation numéro 24 sur une valse de Diabelli de Franz Liszt, une œuvre de jeunesse, première œuvre connue d'ailleurs de Franz Liszt, composée en 1822. Diabelli, le nom vous dit peut-être quelque chose. Beethoven a aussi composé des variations, 33 en tout. Il se trouve que Anton Diabelli demande à une cinquantaine de compositeurs allemands et autrichiens en 1821 de composer justement une variation sur une valse de son cru. Le jeune Liszt s'y était donc mis aussi à l'âge de 11 ans. Liszt qui deviendra très vite enfant prodige, un grand compositeur et aussi un pianiste virtuose, un phénomène dans l'Europe entière, tellement il impressionnait son public. C'est maintenant Le Répondeur qui est ouvert aux enfants, qui nous impressionne aussi beaucoup au 01 56 40 66 40. C'est Félix à Clamart dans les Hauts-de-Seine, un petit garçon de 3 ans qui écoute France Musique et dont l'idole sur Terre est Georges Brassens.
1: Bonjour.
2: Encore ?
1: Bonjour. Tu remets le micro ? Bonjour France Musique. Je m'appelle Félix, j'ai 3 ans. Je voudrais écouter Georges Brassens, chanson Bon Public.

0: sympathique.
1: Merci Félix d'avoir proposé d'écouter ce matin Les Amoureux des Bancs Publics de Georges Brassens. Merci donc Félix et peut-être bientôt le petit frère à son tour. En tout cas, France Musique vous embrasse. Et merci beaucoup à toutes et tous les enfants à notre écoute. Si vous voulez participer avec ce numéro 01 56 40 66 40, nous serons très heureux de vous entendre. Et on sait qu'il faut un peu de courage, un peu de motivation aussi. Mais vraiment, c'est avec grand, grand plaisir de vous intégrer à cette émission, à cette demi-heure jeunesse France Musique. Est à vous, Junior.
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1: Quelques idées maintenant, comme chaque samedi, je repère des concerts, spectacles, festivals qui accueillent les familles avec les enfants curieux, heureux d'applaudir l'art en beauté. Parmi tout ce qui vous est proposé partout en France et encore plus avec les festivals de l'été qui arrivent avant la fin de l'année scolaire. Un premier déjà, c'est le 28 juin, dimanche prochain à Saint-Germain-en-Laye au théâtre Alexandre Dumas. Il était une fois chez Razad dans le cadre du festival Les Étoiles du Classique. C'est dimanche en 8, comme on dit, à 15h, Julie Depardieu qui prête sa voix aux Mille et Une Nuits. Reste des places pour toute la famille à réserver sur le site des Étoiles du Classique. Rendez-vous aussi pour vous vers Montpellier les 27 et 28 juin, le week-end prochain au Théâtre Jean Villard, dès 4 ans, un moment opéra junior Scooby-Doo. La poupée qui sait tout, un conte musical de Jean-Michel Damas d'après les contes de la rue Broca de Pierre Gripari, là où vit un petit garçon, mais ce qu'il voudrait plus que tout c'est un vélo, son papa ne peut pas encore lui offrir un, mais Bachir a une alliée de taille, c'est Scooby-Doo, sa poupée magique portée par les voix du chœur Opéra Junior, la petite troupe d'Opéra Junior, les enfants des ateliers Suivre sa voix et de l'école Kurosawa de Montpellier, tous dirigés par Guillaume Rosa, c'est le 27 juin à 19h, le 28 juin à 15h. Et enfin, direction l'Opéra National de Nancy-Lorraine, 26, 28 et 30 juin. Le 1er juillet également, c'est à Nancy. Oh là là, une opérette en promenade. Un voyage musical plein de fantaisie où l'innocence de l'enfance dialogue en musique avec la nostalgie des adultes. Entre éclats de rire et douce mélancolie, Poulenc, Offenbach, Cole Porter, entre autres. Une belle distribution et le chœur et l'orchestre de l'Opéra National de Nancy-Lorraine avec la maîtrise citoyenne itinérante de l'Opéra National de Nancy-Lorraine. Je vous parlais d'Offenbach, le voici.

0: Un extrait de La Vie parisienne, dirigé par Jean-Christophe Keck, avec l'Orchestre national de Montpellier. La Vie parisienne, l'une des œuvres les plus emblématiques de l'opéra bouffe français. Et d'ailleurs, c'est à voir actuellement avec la troupe de la Comédie française, entre autres. Valérie Le Sort à la mise en scène jusqu'au 12 juillet au Théâtre du Châtelet à Paris. 8h49, c'est maintenant le labo musical de Nico. Je suis sûre que vous vous êtes déjà posé la question, mais pourquoi donc la sirène des pompiers change-t-elle de son en passant ?
1: Bonjour petits et grands scientifiques de France Musique. Dans ce nouvel épisode du Labo, nous nous intéressons au son particulier des sirènes de pompiers, de police, des ambulances. Avez-vous remarqué que leur son change lorsqu'elles s'approchent de nous ? Bizarre, non ? On va essayer de comprendre ensemble. C'est parti SOSO, direction la planète physique.
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1: Pour bien saisir ce drôle de phénomène SOSO, je te propose que l'on se pose ici. Oui, oui, là, en pleine rue. Écoute bien. Un camion de pompiers au loin sort de la caserne. Oh là là, visiblement, il y a urgence, hein. Il roule vite. Et nous, qui sommes immobiles, entendons le son de la sirène de plus en plus aigu et de plus en plus fort. Et puis une fois qu'elle est passée, de plus en plus grave et de moins en moins fort. Oui, comme si le son montait, qu'il arrivait à son paroxysme, à son top, devant nous, puis qu'il redescendait en s'éloignant. Que le son de la sirène des pompiers soit de plus en plus fort en s'approchant et inversement en s'éloignant, bon, ça ne paraît pas franchement dingo. Plus la sirène approche, plus le son est fort et inversement. Mais en revanche, ce qui est beaucoup plus intriguant, c'est pourquoi et comment, alors que la sirène ne change pas de note, qu'elle continue inlassablement de crier « si la, si la, si la », qu'elle émet donc toujours le même son, nous, immobiles, simples piétons observateurs, nous entendons les notes changer, devenir de plus en plus aiguës, puis de plus en plus graves.
4: Mais c'est complètement dingue, cette histoire!
1: Il s'agit en réalité d'un drôle de phénomène que l'on appelle l'effet Doppler, du nom d'un scientifique du 19e siècle qui s'est intéressé à ce genre de manifestation. Nous allons essayer de décortiquer tout ça parce que c'est absolument passionnant.
5: Eh, je veux bien qu'on décortique les crevettes, mais moi, vous me laissez tranquille.
1: Pour bien comprendre, il est indispensable de revenir à l'essentiel, à la source. Qu'est-ce qu'un son ? N'importe quel son qui arrive jusqu'à nos oreilles est une vibration. Cette vibration se déplace dans l'air. Pour se déplacer, elle forme des ondes. Donc, je récapépète, un son est une vibration qui voyage dans l'air sous forme d'ondes. Pour se représenter des ondes sonores qui voyagent dans l'air, on peut s'imaginer un caillou que l'on jette dans une eau très calme. Cela crée plein de petites vagues qui courent et se répandent sur l'eau. Eh bien, le son, c'est exactement la même chose. De petites vagues qui courent et se répandent dans l'air. Cette image fonctionne très bien pour un son qui ne bouge pas. Le son d'un klaxon d'une voiture arrêtée au feu rouge, par exemple. Mais si la voiture roule vite et passe devant nous en klaxonnant, alors là, les vibrations et les ondes n'arrivent plus du tout de la même manière à nos oreilles.
5: Ouah, il se croit au Grand Prix de Formule 1 ou quoi, lui ?
1: Avec la vitesse, les ondes sonores sont comme compressées à l'avant du véhicule. La vitesse resserre les vaguelettes, les ondes, les unes contre les autres. Quand les ondes arrivent plus serrées à nos oreilles, nous recevons davantage de vibrations chaque seconde, la fréquence augmente et le son paraît donc plus aigu. Lorsque la voiture est passée, c'est exactement l'inverse qui se produit. Les ondes sont de plus en plus éloignées l'une de l'autre, donc le son est de plus en plus grave. Et c'est ce que l'on appelle... Tadam ! L'effet Doppler. Et pour bien comprendre, il faut rajouter que les pompiers, eux, dans le camion, n'entendent pas la même chose que nous dans la rue. La sirène est accrochée au camion, les pompiers sont dans ce camion. Pour eux, le son ne change pas.

0: Le son en mouvement n'est pas le même qu'un son fixe. La vitesse le modifie. Et ce qui est extraordinaire, c'est que ce même phénomène ne sert pas seulement à comprendre le son des sirènes de pompiers.
1: Mais c'est complètement dingue la physique. Moi, ça me met des étoiles plein les yeux.
0: Justement, les étoiles. Figurez-vous que l'on utilise l'effet Doppler en astronomie, l'étude des étoiles. Mais oui, comment peut-on mesurer la vitesse et le trajet d'un objet céleste comme une étoile, une galaxie ou que sais-je encore? Eh bien, on peut se servir de l'étude des ondes qui l'entourent et de la manière dont celles-ci changent, bougent, se modifient en voyageant à grande vitesse dans l'espace. Oui, vous avez bien compris. Les astronomes utilisent l'effet Doppler pour observer le ciel.

0: Mais ce n'est pas tout. L'effet Doppler est aussi utilisé dans le monde médical, notamment lorsque l'on attend un enfant. Pour vérifier que le bébé est en forme, que la grossesse se passe bien, les médecins pratiquent ce que l'on appelle une échographie. L'échographie fonctionne grâce à des ultrasons, des sons très aigus qui vont aller jusqu'à la rencontre du bébé. Ces ondes sont transformées en images et voilà comment on va pouvoir prendre la première photo du fœtus.
1: Oh, c'est un très joli portrait.
0: Mais pour vérifier si tout va bien du côté du cœur, du sang qui circule dans ses veines, il faut utiliser une autre technique. Pourquoi ? Eh bien parce que le sang coule, il est en mouvement et il file à grande vitesse dans les vaisseaux, comme un camion de globules sur une autoroute vide. Pour vérifier sa vitesse et donc sa bonne circulation, les médecins utilisent généralement l'échographie Doppler. On envoie là encore des ondes, des ultrasons, et en utilisant les savants calculs que l'on a appris grâce à l'effet Doppler, on peut calculer à quelle vitesse les globules se déplacent.
2: Attention, radar. L'excès de vitesse est dangereux pour la santé, veuillez modérer votre allure.
0: Comprendre ce phénomène physique, que l'on entend presque tous les jours en ville, c'est aussi capter un bout de la magie et de la complexité de notre monde. Que dis-je ? De notre univers ! Je ne sais pas toi, SOSO, mais moi je n'entendrai plus jamais la sirène des pompiers de la même manière. Ah bah, toi tu préfères la sirène de la police. Bon, t'es bizarre, SOSO, parfois. Allez, en attendant, on file au labo. Et à la prochaine, petits et grands scientifiques de France Musique.
3: Pourquoi la sirène des pompiers change-t-elle de son en passant ? C'était le labo musical de Nico du jour par Nicolas Lafitte et son équipe, bien sûr, à retrouver, réécouter sur l'application Radio France. Les infos de cette demi-heure jeunesse sont à retrouver, évidemment, les références de disques ou de festivals ou de concerts que j'ai pu évoquer sur notre page France Musique est à vous, junior, sur le site francemusique.fr.
4: À la semaine prochaine !
3: La réponse à notre jeu aujourd'hui, Chocho-san, le nom japonais de Madame Butterfly, cette héroïne de l'opéra éponyme de Puccini qui sera donnée à Château-Vallon, scène nationale à quelques kilomètres de Toulon le 28 juin prochain. Vous gagnez vos invitations pour deux personnes pour y assister. Bravo à vous, Julia et Mireille. Merci beaucoup à toute l'équipe de France Musique et à vous, l'attachée de production Geneviève Cras. Gaspard Laloum et Stéphane Poitvin à la technique ce matin avec nous à la réalisation Emmanuel Benito. Je vous souhaite, chers auditrices et auditeurs, une excellente journée au frais à l'écoute de France Musique. Je vous retrouve samedi prochain à 6h30 pour la suite de votre programmation. France Musique est à vous, @radiofrance.com pour nous contacter dans quelques secondes. Restez avec nous, c'est votre saga du samedi.
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0: 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Un grand merci d'écouter France Musique en ce 20 juin. Il est 9h passé de 10 secondes et c'est maintenant le 7e et dernier épisode de la saga Toscanini, la force d'un destin, par Lionel Esparza.
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La guerre ayant pris fin, Arturo Toscanini va pouvoir revenir en Italie. On l'y attend comme un glorieux et émouvant symbole de l'avant-guerre, ce qu'à 76 ans, il est de fait. Cependant, il va se montrer encore très actif dans le processus compliqué de reconstruction, n'ayant rien perdu ni de son activisme artistique, ni de son caractère farouche. Toscanini, La force d'un destin, épisode 7, L'éternel combattant.

La chute de Mussolini en juillet 1943 a mis en émoi les Italiens réfugiés à l'étranger. Après 20 ans de fascisme, tous rêvent d'un second Risorgimento. Seulement, à quelles conditions et avec qui ? Toscanini est lié à quelques politiques activistes réunis au sein de la société Mazzini. Il en représente la ligne dure, la plus radicale. Le 13 septembre 1943, il publie ainsi dans la revue Life une lettre ouverte au peuple américain. Il demande aux alliés d'aider l'Italie à redevenir démocratique avec les socialistes et les communistes contre le successeur désigné du Duce, Pietro Badoglio. Mais surtout, contre le roi Victor Emmanuel III, que notre chef déteste. Il considère qu'on ne peut composer avec un personnage qui a à la fois justifié, secondé et finalement trahi le régime fasciste. C'est pourtant avec Badoglio que l'armistice est signé le 8 septembre. Toscanini est furieux.

Malgré son dépit, dès le lendemain, il retrouve l'orchestre de la NBC pour une émission spéciale intitulée « Symphonie de la Victoire », avec entre autres une incontournable 5e symphonie de Beethoven. Dans la foulée, il accepte d'être filmé pour un moyen-métrage de propagande destiné à être diffusé dans les territoires libérés. On l'y voit diriger la force du destin, mais aussi jouer du piano chez lui, écouter un disque d'un air pénétré, conduire enfin le très patriotique « Hymne aux nations » écrit par Verdi 70 ans plus tôt.

0: Précisons que, politiquement, Toscanini est socialiste dans l'âme et profondément antifasciste. Fervent patriote, mais pas nationaliste, antimonarchiste et anticlérical, il a d'ailleurs toujours refusé de rencontrer le pape. Enfin, en ces mois de libération difficile, il s'inquiète surtout pour sa fille Vali, qui est restée au pays. Il lui écrit « Je songe à toi et à ma pauvre chère Italie, malmenée et tiraillée autant par ses amis que par ses ennemis ». Les nouvelles, en effet, donnent peu d'occasions de se réjouir. En août, d'intenses bombardements sur Milan ont gravement endommagé la Scala. Immédiatement, le chef envoie 1 million de lire pour la reconstruction du bâtiment.
1: «

Quant à la saison avec son orchestre de la NBC, elle se poursuit à un rythme soutenu. Le 25 mai 44, il dirige par exemple, au bénéfice de la Croix-Rouge, un concert Wagner-Verdi qui rapporte 100 000 $ et nous laisse, au passage, un mémorable troisième acte de Rigoletto.

La saison suivante, il inaugure avec Fidelio une série d'opéras en concert. Le 19 avril 1945, il se produit pour la première fois avec le Philharmonique de Los Angeles. Pendant l'exécution de l'Invitation à la valse de Weber, une femme se précipite pieds nus sur la scène et se met à danser. Le chef s'interrompt, perplexe. La dame, très exaltée, se fera finalement embarquer par des agents de police, direction l'hôpital psychiatrique, d'où, semble-t-il, elle venait de s'échapper.

Partout d'Italie, Toscanini reçoit la même requête. Il faut rentrer au pays. Son retour résonnerait pour beaucoup comme la fin du cauchemar. Mais il refuse tant que la monarchie n'aura pas été abolie. Il écrit « Je serai fier de rentrer parmi vous en citoyen d'une Italie libre, mais non pas en sujet des rois et princes de la maison de Savoie ». Le 1er septembre, il dirige la 3e symphonie de Beethoven à la radio pour marquer la fin des hostilités dans le Pacifique. Je ne sais si c'est à cette occasion qu'il prononce cette formule restée célèbre. L'héroïque, pour certains, c'est Napoléon, pour d'autres, Alexandre le Grand, pour d'autres, enfin, un combat philosophique. Pour moi, c'est simplement Allegro con brio.

À la mi-avril 1946, on apprend qu'un référendum sur l'abolition de la monarchie va être organisé en Italie le mois suivant. Hans Busch, le fils de Fritz, qui est alors à Milan avec les forces alliées, téléphone à Toscanini. « Venez, c'est le moment, tout le monde vous attend. » La Scala doit rouvrir après une reconstruction express, quasi à l'identique. Il se décide. Et pour une fois, prend l'avion qui le laisse à Genève le 22 avril. Ayant rejoint Milan, il retrouve avec émotion Valli et la fille de celle-ci, Emanuela. Il rencontre également le nouvel administrateur provisoire de la Scala, Antonio Ghiringhelli, avec qui il règle les derniers détails du concert de réouverture prévu le mois suivant.

Quoique pas encore achevée, les travaux avancent à une vitesse record. On a tout fait dans une Italie dévastée pour que son symbole lyrique soit reconstruit au plus vite. Puisqu'il faut aussi reconstituer l'orchestre, le chef demande que soient réintégrés tous ceux qui furent licenciés pour des motifs politiques ou raciaux sous le régime fasciste. La première répétition, le 3 mai, fait l'objet de retrouvailles émues. Profondément touché, Arturo se montre d'abord cordial et très patient. Mais au fur et à mesure que la répétition avance, il s'échauffe, s'anime, s'énerve, finit par s'emporter comme il l'a toujours fait et casse même une énième baguette. Un musicien raconte « Nous avions enfin retrouvé notre maestro tel qu'il vivait dans notre souvenir, tel que nous l'avions connu, admiré, craint et aimé. »

Le concert de réouverture de la Scala, le 11 mai 1946, se fait encore dans les odeurs de plâtre et de peinture fraîche. On a installé des haut-parleurs sur la Piazza del Duomo, face à la cathédrale de Milan, où se pressent des dizaines de milliers de personnes. La soirée est radiodiffusée en ondes courtes pour être partagée par tout le pays. C'est ainsi qu'on peut en goûter aujourd'hui ces quelques traces sonores précaires. À 21h, quand Toscanini monte sur son podium, la salle comble lui fait une ovation frénétique. Programme italien, Rossini, Verdi, Puccini et Boito. Avec d'anciens chanteurs de la Scala, mais aussi une petite jeune bien talentueuse qu'on vient d'auditionner, Renata Tebaldi. Inutile de dire que le concert, pour tous et même pour le chef de 79 ans, tient du rêve éveillé. Il s'achève sur 37 minutes d'applaudissements et de cris de joie.

Dans la foulée, le chef prépare l'orchestre pour des concerts programmés à Paris et à Londres. Dans une Europe en ruine, on a quand même réussi à organiser une petite tournée. Les répétitions sont difficiles. Un témoin note ses imprécations aux musiciens. « Dire que j'ai dirigé pendant 60 ans pour en arriver là, c'est une honte. C'est écrit passionato. Vous ne savez pas lire votre langue? Et toi, le corps là-bas, joue ouvert, je te dis, ouvert !» Mais la veille du jour où l'orchestre doit prendre le train, on apprend que le gouvernement allié cède à la France une parcelle du territoire italien, Briga et Tenda. Comme beaucoup de ses compatriotes, Toscanini vit cette annexion comme une humiliation et annule la tournée française. Enfin, côté politique, il a tout de même un motif de satisfaction. Le 2 juin, il a participé au référendum qui a mis fin à la monarchie et instauré la République italienne.

Quelqu'un suggère que Toscanini reprenne la direction de la Scala. Il refuse, mais consent à diriger la réouverture de la première saison de l'après-guerre avec Otello. Malheureusement, suite à un différend avec Ghiringhelli, il est remplacé par Victor De Sabata, son ancien assistant, qui, soit dit en passant, avait pris sa suite comme directeur musical de l'opéra milanais en 1929. Les sympathies de Sabata pour le mouvement mussolinien, sa réelle amitié avec le Duce même, lui avaient permis de conserver son poste durant toute cette période troublée. Il y restera jusqu'en 1953, tant il est vrai qu'en Italie, comme en Allemagne et en France, c'est aussi avec des affidés des anciens régimes fascistes qu'on a bâti l'Europe démocratique de l'après-guerre. Enfin, il va sans dire que les rapports entre les deux chefs, depuis longtemps refroidis par leurs divergences politiques, ne se détendent pas à l'occasion. C'est tout de même Sabata qui, 10 ans plus tard, dirigera les funérailles de Toscanini.

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1: Pendant quelques années, Arturo Toscanini va partager son temps, le printemps et l'été en Italie, l'automne et l'hiver à New York, où court toujours son contrat avec la NBC. Sans compter les galas et les soirées de charité, il assure une quinzaine de concerts radiodiffusés par saison. Concerts qui seront bientôt, pour certains d'entre eux en tout cas, retransmis par la télévision.

0: En décembre 1946, il donne une Traviata avec Jan Peerce, qu'on entend ici, Licia Albanese et Robert Merrill. Ce dernier ayant des problèmes de mise en place, le chef lui a fait rentrer le rythme dans la tête, littéralement, en lui battant la mesure sur le crâne. Un autre moment de la répétition a été enregistré, avec orchestre seul cette fois, et est resté célèbre, car le ton en est passionné, mais bon enfant.
1: Piano piano, stringendo,
0: Le 25 mars 1947, pour son 80e anniversaire, Toscanini envoie 2 millions de lire à la Casa Verdi de Milan, la fameuse maison de retraite pour musiciens. Le 21 juin, en Italie, il fête ses noces d'or avec Carla. Mais sa vie est loin de n'être qu'une suite d'anniversaires plus ou moins nostalgiques. Il découvre ainsi un jeune chef de 28 ans, Guido Cantelli, dont il devine immédiatement le talent et qu'il va beaucoup soutenir. Un musicien admirable qui malheureusement mourra prématurément.

En juin, pour la première fois depuis 11 ans et pour la dernière fois de sa vie, Toscanini dirige à Milan un opéra mis en scène. En réalité, des extraits d'œuvres de Boïto à l'occasion du 30e anniversaire de la mort de son ami. Pour dire qu'il n'a rien perdu de sa verve, 3 mois plus tard, lors d'une répétition de la 9e symphonie de Schubert, qu'il ne trouve pas assez enlevée, il dit aux musiciens « Cessez de considérer Schubert comme un triste mélancolique. Il était jeune, il aimait la compagnie, les chansons, le vin, les femmes. Et s'il ne les aimait pas, eh ben tant pis pour lui. »

0: La saison 47-48 à la NBC est dominée par la version de concert d'Aïda qu'il donne en avril, mémorable, et qu'on a déjà entendu dans cette série. Cet été-là, il inaugure avec l'orchestre de la Scala le 20e Festival de musique contemporaine de Venise. Il y rencontre le jeune Giorgio Strehler, qui met en scène Loulou d'Alban Berg. Une musique, on s'en doute, assez peu au goût de notre chef. En décembre, le président de la République italienne, Luigi Einaudi, le nomme sénateur à vie. Toscanini a toujours refusé ce genre de distinction. Il a beau être ému d'une telle reconnaissance, il décline.
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Comme les précédentes, la saison 49-50 à la NBC s'achève avec un opéra en concert, Falstaff, avec Giuseppe Valdengo dans le rôle titre, mais aussi Herb Vanelli, Nan Merriman ou Teresa Stich-Randall, un vrai morceau d'anthologie. Toujours actif, Toscanini est présent pendant les 6 semaines de répétition, 6 heures par jour. Et presque à chaque fois, il pousse le répétiteur prévu et prend sa place au piano pour faire travailler lui-même les chanteurs. Nan Merriman témoigne, il possédait un extraordinaire pouvoir évocateur.

En 1950, Toscanini part pour 6 semaines de tournée avec l'orchestre de la NBC. On a fait les choses en grand et en confortable, avec un train de 12 wagons affrété exprès et des concerts espacés pour pouvoir prendre son temps et visiter les villes d'étape. A été réservé pour le chef tout le dernier wagon, aménagé comme une luxueuse suite d'hôtel. Carla, sa femme, étant diminuée après 2 attaques subies l'hiver précédent, c'est son fils, Walter, qui l'accompagne. Arturo, malgré ses 83 ans, a toujours une énergie folle. Il participe à toutes les excursions, à toutes les visites, en plus des concerts et des répétitions. On le voit parfois faire des tractions et des galipettes. À un musicien qui s'étonne de sa vitalité, il répond « Je n'ai peur de rien et je fais toutes les expériences par principe ». Son fils écrit sobrement « Il aura notre peau à tous ».

Inutile de dire que la tournée fait un triomphe. Au terme des 21 concerts et des 14 000 km parcourus, Toscanini donne chez lui une grande réception pour les membres et les personnels de l'orchestre. Il a beau souvent les engueuler comme des chiens en répétition, il peut se montrer charmant en dehors, attentif aux problèmes des uns et des autres. Bref, les musiciens l'aiment et le détestent quand même parfois.

Une douleur dans le genou l'oblige à suivre différents traitements, à rester immobilisé de longues journées et à annuler quelques concerts. Il retrouve tout de même son orchestre en janvier 1951. Le studio 8H ayant été reconverti pour la télévision, les concerts ont dorénavant lieu à Carnegie Hall. Son tonus semble toujours inépuisable, mais le 1er mars, il a un malaise alors qu'il pédale avec sa Furia habituelle sur son vélo d'appartement. Il vient de faire une petite attaque, bénigne, mais qu'il choisit de prendre comme un avertissement.

Quelques semaines après, c'est Carla qui subit à son tour une grave crise cardiaque. Alors à New York, Toscanini saute immédiatement dans un avion pour la rejoindre à Milan. Au dire de Valli, papa a été très tendre et très attentionné. Carla, de son côté, soupire, il n'a jamais pu s'empêcher de mentir. À la mi-juin, une nouvelle attaque la plonge dans le coma. Arturo ne quitte plus son chevet. Carla s'éteint le 23 juin 1951, âgée de 74 ans. On l'enterre dans le caveau où repose déjà leur fils, Giorgio. Pendant quelques semaines, le chef reste prostré chez lui. Il ne dort plus, mange à peine. Ses proches s'inquiètent. Et puis il finit par reprendre le dessus, comme toujours. Quelques mois après, à propos de son ami Stefan Zweig, qui s'était suicidé au sortir de la guerre, il écrira « L'homme ne doit jamais attenter à sa vie. Il doit garder courage et dignité, même si cela lui semble au-dessus de ses forces. Zweig était un ami et je l'aimais, mais je n'ai jamais réussi à lui pardonner son suicide. »

Dans ses ultimes années, Toscanini croise une nouvelle génération de chefs qui lui vouent tous au minimum de l'admiration, pour certains de l'adoration. Carlo Maria Giulini, par exemple, qu'il invite à venir le rencontrer après l'avoir entendu à la radio. Longtemps après, Giulini résumera joliment le destin de son modèle. Toscanini a livré de terribles batailles pour accomplir des choses que le monde tient aujourd'hui pour acquises. Il y a encore un jeune pianiste de 19 ans, Claudio Abbado, qui vient jouer chez le vieux maître Villa Durini avec l'orchestre de chambre de son père. Né dans un monde sans disques, mais ayant assisté à toute son évolution, Arturo continue d'enregistrer, à un rythme régulier, les œuvres qui ont façonné plus de 60 ans de carrière. Comme si, sur le tard, la technologie était parvenue à maturation pour éterniser l'expérience de toute une vie. En 1952, année de ses 85 ans, il grave ainsi une exceptionnelle 9e symphonie de Beethoven, qu'on écoutera d'ailleurs pour refermer cet épisode et cette série.

Pour autant, Toscanini n'est pas du tout obsédé par le passé. Il s'enthousiasme même après avoir entendu à la RAI un orchestre de jeunes musiciens tout juste créé et qui joue son chef, I Musici, alors mené par le violoniste Félix Ayo. « Ces gamins sont épatants, dit-il. L'un d'entre eux joue de la viole d'amour comme personne. Aujourd'hui, on travaille davantage. De mon temps, il n'y avait que des dilettantes, des bohèmes et des soulographes. Or, on a besoin de travailler toujours. » C'est l'occasion de rappeler que l'apport principal de Toscanini aura été d'imposer une discipline technique et morale à l'art de la direction. D'une certaine manière, il voit à la fin de son existence enfin généraliser les idéaux pour lesquels il a combattu toute sa vie. Pas de quoi être passéiste.

En septembre, la Scala l'accueille pour un programme Wagner. Toujours aussi enflammé, en répétant la mort d'Isolde, il hurle « Crescendo, voce, voce, bon Dieu, mais qu'est-ce que vous avez à la place du cœur ?» Quelques jours après, il est à Londres pour deux concerts Brahms avec le Philharmonia. On le paye 1800 livres par soirée, le plus gros cachet jamais versé pour un musicien en Grande-Bretagne. Il faut dire que les billets se sont envolés en quelques heures. Certains ont fait deux jours de queue pour des places debout. À la fin du concert, Charlie Chaplin et Laurence Olivier viennent le féliciter dans sa loge, vedette plus que jamais.

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1: La saison 52-53 se déroule sans accroc, mais Toscanini s'affaiblit. Au printemps, il écrit à une amie « Je suis vieux, très vieux et épuisé. Personne ne me croit, mais je ne suis plus comme avant. Ma vue a tellement baissé que je ne trouve même plus de lunettes utilisables. Mes jambes et ma mémoire me trahissent. Je dors peu, très mal, et je fais des cauchemars tragiques, idiots ou effroyables. » Il accepte tout de même de signer une nouvelle saison à la NBC, annonçant que ce sera la dernière. La perspective de cesser ses activités l'effraie, mais la fatigue est parfois trop forte. Pour les deux premiers concerts de la saison suivante, il doit se faire remplacer. C'est Pierre Monteux qui prend sa place. Après tout, le Français n'a que 78 ans.

Arturo va continuer à travailler bien au-delà de ce qu'il aurait dû sans doute, pour beaucoup de raisons, des bonnes et des mauvaises. Il craignait pour lui-même que la retraite ne précipite la fin, mais il se sentait aussi responsable des musiciens dont il savait qu'il serait licencié dès qu'il aurait jeté l'éponge. L'orchestre ne tenait que sur son prestige à lui. Il y eut surtout la pression des proches et des collaborateurs dont la subsistance était conditionnée à l'activité de celui qui était pour eux, et tout simplement, une véritable poule aux œufs d'or.

Au mois de novembre, une lettre le montre plus désemparé que jamais, dépressif et épuisé. Il assure tout de même une version en concert du bal masqué de Verdi en deux soirées les 17 et 24 janvier 54. « Ce sera mon dernier opéra », dit-il en sortant. Ce bal, c'est l'œuvre avec laquelle il avait découvert l'art lyrique 83 ans plus tôt, à l'âge de 4 ans. « Désormais, dit-il, je ferai ce que je pourrai ». Le 14 mars, il donne encore un éblouissant « Te Deum » de Verdi. Mais le 25, jour de son 87e anniversaire, il signe « La mort dans l'âme », une lettre de démission. «

Son ultime concert doit avoir lieu le 14 avril. Plusieurs incidents émaillent les répétitions. Il ne parvient pas à battre correctement la mesure dans le prélude de Lohengrin. Apathique, il laisse parfois l'orchestre en roue libre. Et pire, pour le crépuscule des dieux, s'énerve contre le timbalier pour une faute qui est la sienne. Il n'y est plus, tout simplement.

Le concert se passe à peine correctement, jusqu'au moment où, victime d'une absence, il cesse de diriger. On interrompt la diffusion. Mais l'orchestre ayant continué seul, le chef reprend sa battue mécaniquement. À l'œuvre ultime du programme, le prélude des maîtres chanteurs, alors que résonnent d'ultimes accords, Toscanini lâche la baguette et descend lentement de son podium, accablé. Quelques heures après, en allant se coucher, il dira « J'avais à peine conscience d'être là, c'était comme dans un rêve ». Curieusement, il avait prononcé la même phrase 68 ans plus tôt, quand il avait dirigé pour la première fois à Rio de Janeiro. Presque 7 décennies passées sur les scènes du monde s'achèvent ce soir-là.

La soirée qui suit ce concert du 4 avril est un peu pathétique. Comme chaque fin de saison, on a organisé une réception. Le chef n'accueille même pas les musiciens. Prostré dans sa chambre, il pleure en ressassant « mon pauvre orchestre ». Il se juge responsable du futur licenciement des musiciens. Chacun pense que sa raison est en train de vaciller. Or, en juin, il doit conduire 2 séances d'enregistrement afin de reprendre les passages insatisfaisants sur les bandes du Bal masqué et d'Aïda. Il entre dans Carnegie Hall, dit un témoin, comme un bolide en flamme, dirige les 2 séances en pleine possession de ses moyens, pousse même une ou deux gueulantes et gratifie l'Aïda du jour, Ervanelli, d'une bonne petite claque sur les fesses.

Toscanini passe l'été 1954 à Milan, entouré de sa famille et de ses amis. De temps en temps, il vient à la Scala assister à un concert ou à une répétition. Chacun le traite avec une déférence de relique. Et justement, lui ne pense qu'à sa fin prochaine. Il est en effet persuadé qu'il va mourir précisément au même âge que Verdi. Il a compté 87 ans, 3 mois et 17 jours, soit le 12 juillet de cette année 54. 48 heures avant, il est tombé dans l'escalier et s'est violemment cogné la tête. Arrive la date fatidique qui le plonge dans l'angoisse. Le matin, il téléphone à sa fille Vali, alors à Venise, pour la supplier de venir assister à ses derniers instants. Mais la journée se passe sans encombre. Quand sonne minuit, enfin rassuré, et tout ragaillardi, il sable le champagne.

Fin juillet, un ingénieur vient lui présenter les bandes du Requiem de Verdi diffusé en 1951, qu'il trouve médiocre et veut interdire de publication. On doit lui faire écouter des extraits dirigés par d'autres chefs pour le convaincre que sa version mérite largement la parution en disque. En août, sa belle-fille, Chia, meurt d'une longue maladie cardiaque, ce qui l'affecte énormément. Quelques petites satisfactions tout de même, comme ce télégramme des anciens musiciens de la NBC qui se sont réunis en orchestre symphonique dit « Orchestre des ondes » et qui donnent leur premier concert en son hommage devant une estrade vide, je cite, « nous inspirant uniquement du souvenir de vos mains pour nous guider ».

Beaucoup d'amis lui rendent régulièrement visite. Devant eux, il échafaude encore des projets musicaux. Ainsi, un Falstaff avec Luchino Visconti, dont les deux hommes discutent très sérieusement. Il assiste d'ailleurs aux répétitions de la Vestale, à la Scala, où le metteur en scène dirige Maria Callas. Toscanini lui souffle « Je trouve cette Callas très bonne, artiste intéressante, belle voix, mais sa diction est inintelligible. À l'opéra, on doit comprendre chaque mot, sinon ce n'est que de la musique. » Le 7 décembre 1954, il est dans une loge pour la première de cette représentation mythique où la chanteuse

danseuse, sous les applaudissements, lui apporte respectueusement un bouquet qu'on vient de lui lancer. Mais les préparations de ce Falstaff hypothétique l'épuisent. Il finit par faire une petite attaque. Le projet est malheureusement abandonné.

Février 56, il repart pour la Villa Pauline, sa maison aux États-Unis. Valli commentera plus tard, honteux de sa vieillesse, il a voulu se cacher et s'éteindre en exil, oublié de tous. Pendant 2 ans, les ingénieurs de la RCA continuent de venir le voir pour réviser ses enregistrements avec lui. Il n'est pas totalement aveugle, comme on l'a dit parfois, mais voit quand même de plus en plus mal, au point de laisser d'autres écrire son courrier à sa place. Un jeune pianiste italien, Mario Delli Ponti, lui fait de nombreuses visites et l'écoute parler pendant des heures, de manière parfois très originale et très artiste.

Je cite Delli Ponti. Pour Toscanini, les gens se divisaient en deux catégories, ceux qui travaillent et ceux qui ne travaillent pas. Et il voyait une relation entre le travail et le fumet de la minestra, la soupe italienne. « Pourquoi Sabata a cessé de diriger ?» disait-il. « La dernière fois que je l'ai vu, il sentait le cadavre. » À propos de Catalani, il me fit une dissertation sur l'artiste et la faim, avec la faim comme stimulant de l'imagination. Il affirma qu'il aurait souhaité pouvoir détruire tous ses enregistrements, mais m'en donna tout de même deux, dont la symphonie en sol mineur de Mozart, en me disant « Celle de Bruno Walter est vraiment meilleure que la mienne. »

0: Toscanini est désormais si fragile que ses proches ne lui disent pas tout. On lui cache ainsi la mort, le 23 novembre 1956, de son ami et quasi-disciple Guido Cantelli, qui s'est tué dans un accident d'avion à Paris. À ceux qui viennent le voir cet hiver-là, il parle des préparatifs pour son 90e anniversaire. « Je sens que je vais beaucoup m'amuser », dit-il. Le 31 décembre, tous ses enfants et petits-enfants sont présents pour la Saint-Sylvestre. On blague, on porte des toasts. À 1h du matin, Vanda lui demande s'il veut aller se coucher. « Pas question, je me sens très bien ». Le lendemain matin, au lever, il est pâle et chancelle. Il vient de subir une thrombose cérébrale. Arturo va s'éteindre lentement, pendant plusieurs jours, sans souffrance excessive, reprenant conscience régulièrement pour diriger un orchestre imaginaire. Afin de ne pas l'inquiéter, on lui cache la présence de l'infirmier. Sans lui demander, on appelle même un prêtre qui lui donne l'extrême onction. Il ne s'est pourtant pas confessé depuis 70 ans.
1: Ce matin, mercredi 16 janvier 1957, le grand chef d'orchestre Arturo Toscanini est mort d'une attaque d'apoplexie en sa résidence des États-Unis.

La dépouille du chef est exposée à la chapelle Frank Campbell de Manhattan. Des milliers d'admirateurs viennent s'y recueillir. Un mois après, le corps est rapatrié par avion en Italie. Le 18 février, 40 000 personnes défilent devant le catafalque installé dans le foyer de la Scala. L'orchestre, dirigé par Victor de Sabata, joue la marche funèbre de la symphonie héroïque de Beethoven. Une foule énorme suit le cortège qui passe via Durini avant de rejoindre la cathédrale. Le cardinal archevêque de Milan, Monseigneur Montini, futur pape Paul VI, célèbre la messe de funérailles durant laquelle Sabata, toujours, donne le Liber Amé du Requiem de Verdi.

Puis le cortège se dirige vers le caveau familial, au prestigieux et magnifique Cimitero Monumentale, où reposent déjà les amis Boito et Catalani. Les chœurs de la Scala entonnent alors le Va pensiero de Nabucco, celui-là même que Toscanini avait dirigé à la mort de Verdi 56 ans plus tôt. C'est ainsi sur ces vers célèbres « Ô ma patrie si belle » que s'envole l'âme de celui qui fut pendant un demi-siècle le plus grand chef du monde.

0: Les dernières mesures de la 9e symphonie de Beethoven par Arturo Toscanini et l'orchestre de la NBC en 1952. Merci à Jeanne Agrapard, Catherine Prinlegal et Guillaume Ledu. 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
1: Bonjour. À l'heure du triomphe des réseaux sociaux et des influenceurs, de la floraison des blogs, à une époque où n'importe qui devient critique de n'importe quoi, je vous propose de faire un saut dans le temps pour voir comment c'était avant. Avant, c'est-à-dire durant les 50 années comprises entre 1890 et 1940, une période durant laquelle la presse prospérait et la musique avait la chance d'y être fort bien représentée. Mais représentée comment? Par qui? Pourquoi? C'est à ces questions et à bien d'autres que répond un remarquable ouvrage collectif dirigé par Michel Duchesneau et Federico Lazzaro que j'ai la chance de recevoir lors de leur passage à Paris. Presse et musique en France, lieu, modalité, interaction, 1890-1940, qui vient de paraître chez Vrin.

0: Animé, c'était le final de la symphonie en si bémol majeur d'Ernest Chausson, une œuvre de 1890. L'Orchestre Philharmonique de Liège, sous la direction de Louis Langrée. Bonjour Michel Duchesneau et bonjour Federico Lazzaro. Vous êtes tous deux professeurs de musicologie, le premier à Montréal, le second à Fribourg. Pour ça, je disais, j'avais la chance de vous recevoir lors de votre passage à Paris. Vous êtes également spécialiste de la Troisième République. Alors peut-être un mot pour expliquer d'abord le titre de votre livre, plutôt le sous-titre, « Presse et musique en France 1890-1940 », ça tout le monde aura compris. Mais lieu, modalité, interaction, qui est très universitaire comme façon de présenter un ouvrage. Une explication, Federico Lazzaro ?
1: Oui, volontiers. En fait, il faut savoir que pour comprendre les titres, il faut lire l'introduction. C'est un petit jeu qu'on fait avec les lecteurs et l'actrice potentielle. C'est-à-dire qu'il y a un mot fantôme dans ce titre qui est « discours ». C'est un livre sur les discours sur la musique qu'on trouve dans la presse. Et tout d'abord... J'accentue ces mots « presse », pas dans la presse musicale, mais dans la presse tout court.
0: C'est ce que j'allais vous demander de préciser. Voilà. Quelle presse ?
1: Ce qui explique les premiers mots du sous-titre,
0: lieu. Lieu. Hein,
1: donc, tout d'abord, où se trouvent ces discours sur la musique dans la presse ? Et la première section, la première partie de l'ouvrage s'interroge là-dessus et fournit toute une topologie et une carte pour s'orienter dans ce monde du discours sur la musique dans la presse. Alors, à ce moment-là, le deuxième mot du sous-titre, « modalité », s'interroge sur le comment on écrit à propos de la musique dans la presse. Par exemple, comment écrit-on la biographie d'un compositeur ou d'une compositrice ? Est-ce que les femmes écrivent aussi dans la presse ? Et est-ce qu'il y a une façon particulière dans la musicographie au féminin ? C'est fait. Voilà, ça pour les deuxièmes mots du sous-titre. Et interaction, donc, ça c'est peut-être le mot le plus intéressant, oui. Parce que c'est un livre, finalement, sur les interactions entre les discours sur la musique et la société en général. Donc, on n'y retrouve pas uniquement les discours sur la musique en tant que tel, sur les partitions, sur les œuvres jouées, mais sur la façon dont le public... va au concert, sur la façon dont les musiciens sont payés, sont engagés, sur la façon dont on transmet la musique, donc l'enseignement, etc., etc.
0: Donc effectivement, il ne faut pas s'attendre à avoir entre les mains une anthologie de critiques musicales, Michel Duchesneau.
2: Effectivement, en fait, c'est un ouvrage qui s'est intéressé à l'idée d'une nouvelle histoire de la musique de l'époque, à travers ses études de cas, donc, et les trois donc, grands thèmes donc, que Federico vient de présenter, c'est comment on peut repenser et surtout comprendre l'histoire de cette musique à cette époque, que l'on identifie en général à un certain nombre de grands noms. Donc, en fait, l'histoire de la musique, ce sont des compositeurs qui ont marqué cette histoire, que ce soit Claude Debussy, Gabriel Fauré, Maurice Ravel, pour citer les Stravinsky, voilà, et bien d'autres. Ouais. Alors que là, à travers la presse musicale, on est capable de comprendre comment, au quotidien, cette vie musicale agit sur l'évolution du milieu, sur ce qui compte et ce qui ne compte pas. Donc, qui donne une image beaucoup plus diversifiée que celle que l'on pourrait avoir aujourd'hui si on regarde un ouvrage sur l'histoire de la musique française de la Troisième République. Donc, c'est un ouvrage pour faire découvrir donc, le quotidien à travers cette presse, donc très générale, je veux dire, qui couvre des domaines de spécialité allant de la médecine jusqu'au concours sportif, en passant par une presse musicale en tant que telle, mais une presse quotidienne aussi, donc qui non seulement annonce et critique les concerts, mais aussi va s'intéresser à des sujets d'ordre généraux, je ne sais pas, par exemple, l'éducation musicale, sujet toujours d'actualité, eh bien, à l'époque, on se pose déjà de très sérieuses questions sur comment on va faire pour que le système scolaire accorde de la place à la musique.
0: Par exemple. Et c'est vrai que quand on voit l'index des titres de presse donc, qui ont été sollicités, donc de A comme Action française à V comme Voltaire, mais aussi en passant par L'ouvrier du bâtiment ou La nouvelle revue d'Égypte, donc des titres parfois inattendus, en plus évidemment des grands titres de la presse musicale auxquels vous faisiez allusion, Michel Duchesneau. Mais alors, comment s'est réalisé cet ouvrage qui est un ouvrage collectif ? Il y a eu un gros travail donc, de lecture, de relecture d'articles de presse consacré à la musique. Federico Lazzaro.
1: En fait, l'ouvrage naît d'un projet de recherche qui a duré 10 ans. Donc, l'ouvrage n'est pas en tant qu'ouvrage, c'est-à-dire la forme qu'il a actuellement, ce n'était pas forcément la forme qu'on attendait au début de ce projet de recherche. Le projet de recherche a commencé par s'intéresser spécifiquement au discours esthétique dans la presse musicale. Donc, vous voyez, c'était beaucoup plus concentré et plus précis comme sujet, mais on s'est rendu compte finalement que la presse musicale n'était pas du tout suffisante pour explorer ces discours esthétiques sur la musique. Donc, ici, l'élargissement à toute la presse. Et surtout, on s'est rendu compte qu'on ne parlait pas que d'esthétique. L'idée est d'aller un peu au-delà de la critique du jour suivant, voilà. Donc, se détacher un petit peu de la vie des concerts et des œuvres pour lire de façon plus approfondie un discours plus large qui a donné lieu finalement à un balayage extrêmement large de la matière.

0: Florent Boffard, c'était la troisième et dernière donc des trois pièces, c'est pour piano opus 11 d'Arnold Schoenberg. Après son exécution de ces trois pièces, leur exécution, en 1913 à la Société Musicale Indépendante, donc à Paris, un certain Marcel Orban, compositeur et critique musical au Courrier Musical, écrit « Je me refuse à le croire, elles ont évoqué pour moi et bien d'autres l'image d'un chimpanzé compositeur improvisant au piano dans l'obscurité avec ses pieds. » Donc c'est une citation que je trouve dans un chapitre de votre livre que vous avez signé tous les deux, Michel Duchesneau et Federico Lazzaro, qui s'intitule « Incompétence musicographique » avec le 1 entre parenthèses, donc double lecture, « Incompétence musicographique et pertinence, analyse historique du discours et post-vérité ». Alors quel était l'objet, est-ce qu'il y avait un peu de malice derrière ce travail et derrière ce titre ? Qui veut répondre ?
1: Ah bah,
0: tous deux, je vous vois tous deux sourire.
1: Oui, on a eu beaucoup de plaisir. Pédagogue nous avait fait cette proposition. J'ai dit évidemment qu'on va, on va faire un tel chapitre. En fait, ce qui se passe, c'est la question de base, c'est lorsque l'on lit tous ces textes dans la presse, on doit se poser la question d'abord qui les écrit et jusqu'à quel point on doit prendre au sérieux ce qui est écrit. Et dans bien des cas, on doit être prudent.
0: Je vous rassure, les choses n'ont pas changé aujourd'hui.
1: Voilà. Dans le cas que vous citez, c'est intéressant parce que Marcel Orban donc, est un compositeur patenté. Mais ce qu'il faut savoir, c'est qu'il occupait une position donc, de défenseur de la Schola Cantorum et des élèves de Vincent Nindy. Et là, donc, à l'époque, il y a une bataille entre eux et les étudiants de Gabriel Fauré au conservatoire qui entouraient Maurice Ravel. Alors donc, c'est certain que derrière cette prise de parole, il y a une position idéologique. En tant que compositeur, on ne peut pas considérer qu'il est incompétent. Mais ses propos peuvent être considérés comme évidemment ultra-conservateurs et surtout impropres à la réalité musicale de l'œuvre qui va devenir évidemment une œuvre très importante pour l'histoire de la musique.
0: C'est un peu le niveau zéro de la critique, c'est j'aime pas.
1: Exactement. Alors ça nous impose donc d'être prudent et d'en faire ce qu'on peut en faire jusqu'à un certain point. Moi, je pense que ça nous permet de comprendre aussi la manière dont les gens à l'époque perçoivent la musique et qu'est-ce qu'il y a derrière ces discours. Je sais que Federico a travaillé aussi sur cette approche dite de la bullshit là, dans la presse. Donc, il peut peut-être en dire un petit mot.
0: Federico Lazzaro, oui, alors la bullshit dans la presse, de quoi s'agit-il alors ?
2: En fait, c'est un terme technique et philosophique, je précise. Donc, on s'est appuyé sur les très sérieuses bullshit studies qui permettent effectivement de déceler qu'est-ce qui est du bullshit et qu'est-ce qui ne l'est pas. Parce que, par exemple, dans le cas de Marcel Orban, on arrive à définir que ce n'est pas du bullshit, c'est tout simplement l'opinion du critique qui est très clairement explicité. Pour faire court, il y a certains critères qui définissent le bullshit. Ce sont par exemple le manque de clarté d'un énoncé. On dit quelque chose de très vague, avec des métaphores un peu bizarres. Le manque de justification, on affirme quelque chose sans dire pourquoi. Ou tout simplement tout ce qui rentre dans la catégorie d'acte performatif. Il est plus important de donner attention au locuteur en tant que locuteur que au contenu de l'acte qu'il performe.
0: Alors, peut-être, c'est peut-être évident pour certains de vos auditeurs et auditrices, mais peut-être pas pour tout le monde. Bullshit, comment on pourrait le traduire en français ?
2: Discours bidon, par exemple.
0: D'accord.
2: Conneries aussi, oui, voilà. Volontiers. tout ce qui rentre, en fait, dans les études très d'actualité sur la post-vérité. Parce que finalement, un énoncé bullshiteux, si vous permettez l'adjectif, énonce une post-vérité, c'est-à-dire la vérité de quelqu'un qu'il transmet comme si c'était une vérité justifiée et universelle, mais finalement ne l'est pas. Donc finalement, c'est très intéressant d'inclure tous ces textes, même s'ils sont incompétents ou bullshiteux dans le corpus, parce que, comme Michel le disait, ça nous donne un peu une idée de la façon dont aussi on voulait parler de la musique, avec un engagement personnel très fort qui parfois nous fait sauter quelques étapes du discours réfléchi.
0: J'ai l'impression que les choses n'ont pas vraiment changé.
1: Effectivement, et alors d'autant plus qu'à l'époque, par exemple, la correspondance des artistes et des compositeurs notamment, il y avait un grand souci donc, de ce discours-là. Donc ça leur posait de sérieux problèmes parce qu'ils savaient que cette presse était très lue, qu'elle soit une presse spécialisée ou une presse généraliste. Donc un discours bullshiteux donc, à leur endroit pouvait être une catastrophe. C'est une atteinte à leur réputation.

0: Lasciatemi morire de Claudio Monteverdi, l'ensemble vocal de Nadia Boulanger. Un enregistrement qui date de 1937, ce qui explique quelques petits gratouillis. Donc là, on est en plein dans votre période, 1890-1940, Michel Duchesneau et Federico Lazzaro. La place des femmes, aussi bien comme actrices, compositrices, interprètes, est évoquée donc, dans votre ouvrage. Qui veut en parler ? Federico Lazzaro.
1: Volontiers. En fait, non seulement actrice, compositrice, interprète, mais surtout lectrice et musicographe. Ouais. Hein, c'est ça qui nous intéresse surtout. Ouais. Les ouvrages et les recherches sur les femmes compositrices sont désormais très développés. C'est un véritable champ de recherche. Tandis que dans toutes les études sur la presse et la critique musicale, les femmes sont pas mal absentes encore. Et même qu'on trouve facilement des phrases du genre « il n'y en avait pas ». Alors, j'étais un peu interrogé par cette affirmation. Je suis allé fouiller. Et effectivement, il n'y en a pas beaucoup, hein, mais il y en a quand même. J'ai effectué par exemple une recherche quantitative qui permet de déterminer que 5% environ des femmes qui écrivent en même temps sur le théâtre ou sur la musique, critique dramatique et musicale, souvent sont ensemble. Donc ce 5% correspond exactement aux 5% des femmes journalistes qui a été déterminé par Marie-Ève Taranti dans son livre « Femmes des presses, femmes des lettres ». Donc, il y en avait quelques-unes, et quelques-unes aussi très importantes, par exemple Suzanne Desmarquez dans la revue musicale, dont l'activité se situe complètement comparable à celle de certains collègues comme Arthur Oeré ou Frédéric Colbeck, qui sont des grandes plumes de cette revue fondée par Henri Prunière. Au niveau qualitatif aussi, c'est très intéressant, parce que alors on peut s'interroger, est-ce qu'il y a des façons d'écrire sur la musique qui, à l'époque, étaient considérées comme étant plus féminines ou, disons, acceptable comme s'il venait d'une femme ou pas. Et là, on constate une grande distance entre le début du siècle et les années 30. Alors, au début du siècle, on trouve notamment Colette, qui partage une rubrique musicale avec Debussy au Gil Blas, 1903, et ça, c'est très intéressant. Si vous permettez, je lis le début de la profession de foi de Colette, qui signe Claudine dans cette rubrique. Elle dit « Rassurez-vous, je ne vous parlerai chaque semaine que très peu de musique. D'abord parce que ça m'arrêterait. Ensuite parce que Debussy, aux boucles d'ébène, me paraît tout de même plus autorisé que moi. Hein, mieux vaut Claude que Claudine. Enfin parce que... Ah tiens, j'ai oublié la troisième raison. Hein ? Donc vous voyez ici, c'est vraiment un style d'écriture qui incarne un petit peu le style de la chroniqueuse parisienne typique de l'écriture féminine dans la presse du 19e siècle, qui se veut incompétente justement, et qui donc a sa place dans la revue en tant qu'incompétente. Elle préfère parler du corps des gens qui voient, des compositeurs, Debussy au boucle d'ébène par exemple, et de son ressenti personnel. Mais finalement, on se rend compte qu'elle est très très compétente, et au fur et à mesure de ses critiques, elle commence à insérer des détails, des techniques musicales qui démontrent qu'elle a bien lu les partitions et en connaît beaucoup plus que le public auquel elle parle.

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0: Damia, celle qu'on surnommait la tragédienne de la chanson, avec Jacques Dalin au piano, qui signe également la musique de cette chanson. J'ai bu tout ça pour illustrer un des chapitres de votre livre « Chanteuse populaire » dans les écrits de Gustave Fréjaville. Donc un répertoire assez large, hein, Michel Duchesneau et Federico Lazzaro, dans votre étude sur la presse. Le rôle de la presse, c'est pas seulement de rendre compte de l'actualité, mais aussi, on l'a évoqué un peu, mais peut-être peut-on y revenir, la transmission donc, du savoir au lecteur, Michel Duchesneau.
1: À tous les niveaux, c'est assez extraordinaire de voir que la presse a servi de diffuser le savoir musical. Donc, il y a même une presse illustrée où on va retrouver des cours de musique avec, par exemple, comment on tient un violoncelle, surtout si on est une femme.
0: Oui, il y a quelques illustrations dans votre livre.
1: Oui, mais il y a aussi donc, le savoir scientifique de l'époque. Les compositeurs, par exemple, vont beaucoup lire la presse, et pas seulement la presse musicale spécialisée dans leur domaine, mais la presse en général. Ils vont puiser dans cette presse donc des informations sur les sciences, sur l'évolution artistique de leur époque. Les travaux de mathématiques ou de physique, je pense par exemple à Einstein, vont intéresser les compositeurs puisque pour eux, c'est un rapport avec la notion du temps. Alors Bergson aussi, donc avec l'intuition. Les lecteurs de la presse ne liront pas forcément les ouvrages de tous ces scientifiques. Ils vont lire les résumés dans la presse. Ils vont lire les articles donc de réflexion, les essais qui vont être publiés. Et alors, la presse joue un rôle donc important de diffusion du savoir dans les deux sens, donc vers les musiciens et les musiciennes, mais aussi des musiciens et des musiciennes vers le grand public. Et on comprend à ce moment-là aussi donc, la manière dont le savoir se diffuse et comment il infuse donc, l'œuvre musicale et la manière de penser la musique à l'époque.

0: Pierre Bernac et Francis Poulenc au piano, extrait de Banalité de Francis Poulenc, c'était Hôtel sur des poèmes de Guillaume Apollinaire, tout ça pour illustrer la borne extrême de votre livre, hein, puisque c'est un cycle qui a été créé en 1940 à Paris. Une dernière question donc pour terminer, Michel Duchesneau et Federico Lazzaro, une fois terminée la direction et la relecture de cet ouvrage collectif, est-ce qu'il y a un ou deux éléments qui vous ont étonné ou au contraire ont confirmé peut-être vos intuitions sur cette étude de la presse au sens très large, on l'a compris?
1: Pour ma part, je pense
0: Michel
1: que
0: Duchesneau.
1: Ça confirme le fait que cette presse est absolument essentielle pour vraiment comprendre l'évolution de la musique à l'époque, parce que c'est une époque tout à fait exceptionnelle, non seulement pour la presse musicale et la presse en général, mais aussi pour la musique. Quand on pense à cette époque d'un point de vue musical, c'est absolument incroyable. Donc la presse nous permet de saisir le contexte, les enjeux qui à la fois donc suscite ce mouvement positif pour la création musicale et en même temps tout ce qui accompagne cette évolution musicale, donc tous les grands questionnements liés à l'éducation, liés à la place de la musique, l'arrivée du disque et la radio vont jouer un rôle très important dans la diffusion, mais en même temps vont poser de sérieux problèmes, notamment celui de la reproduction musicale et aussi de la place des musiciens dans l'avenir. Donc des questions très contemporaines.
0: Je rappelle d'ailleurs que vous aviez déjà co-dirigé tous les deux un ouvrage tout aussi passionnant qui s'appelle « Musique, disques et radio en pays francophone 1880-1950 », donc à peu près la même période. Et on comprend très bien, on imagine en tout cas, que ces deux ouvrages se complètent. Je rappelle le titre de votre ouvrage que vous avez tous deux dirigé, donc Michel Duchesneau et Federico Lazzaro, qui vient de paraître chez Vrin, « Presse et musique en France, lieu, modalité, interaction 1890-1940 ». Il y avait aujourd'hui à la réalisation Doria Zénine, Pierrick Charles était à la technique, attaché de production Nelly Portal. La semaine prochaine, je serai en compagnie de François Porcil et nous évoquerons la figure de Georges Delerue.
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0: 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Tout de suite, Tour de chant de Martin Penney.
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6: Aujourd'hui, Femme des années folles, dernière partie. Toutes les belles histoires ont une fin, puisque nous arrivons au dernier épisode de cette série consacrée aux années folles, en compagnie de Norman Barogeli, auteur d'un beau livre sorti il y a quelque temps aux éditions EPA, intitulé « Femmes des années folles », plus récemment d'un triple CD sorti chez Frémo, et d'un spectacle en forme de conférence que vous tournez à travers la France. Bonjour Norman Barogeli.
7: Bonjour Martin Penney.
6: Donc aujourd'hui, c'est la fin de la promenade, la fin du périple, la fin de la nuit.
7: Mais une fin en forme de feu d'artifice, puisqu'après le musical, après le cabaret, nous allons terminer la nuit au dancing, ces nouveaux établissements qui fleurissent dans les villes des années folles et qui vont nous permettre de nous étourdir jusqu'au lever du jour. Qu'est-ce qui interroge nos années folles? C'est de répondre à la question « comment survivre à la catastrophe ?» Comment survivre à ces centaines de milliers d'hommes qui ne sont pas revenus de la Première Guerre mondiale? Comment survivre? Comment faire avec tous ceux qui sont revenus mais qui portent sur eux les stigmates de cette guerre qu'on appelle des gueules cassées? Eh bien, les années folles apportent une réponse. Qui vaut ce qu'elle vaut? On survit à ça en dansant. Et pour cela, les orchestres américains arrivent avec tout un tas de rythmes nouveaux qui vont se mettre à faire s'agiter les corps. Et ces corps vont avoir besoin de s'étourdir dans la danse. La danse a été interdite pendant la Première Guerre mondiale. Les bals étaient interdits. Il y en avait des clandestins, on le sait. Mais C'était interdit par la loi.
6: Pour des raisons de décence, compte tenu du contexte ?
7: Exactement. Il faut attendre avril 1919 pour que les bals soient autorisés à réouvrir, et encore jusqu'à minuit, pour permettre aux Françaises, aux Français, de retrouver cette danse qui leur manquait tant. Il faut savoir qu'à l'époque, la danse, ça avait un lien social bien plus fort qu'aujourd'hui. On se retrouvait au bal, on faisait des rencontres, on se faisait des amitiés, on rencontrait des amoureux, des amoureuses, les gens du village d'à côté, du quartier d'à côté. Ça avait un vrai rôle social qu'on peine à s'imaginer aujourd'hui.
6: Et puis il y avait beaucoup de danses de couple en plus.
7: Et là, il y avait beaucoup de danses de couple, exactement, donc qui favorisaient des rencontres. Donc imaginez-vous passer 4 ans, 5 ans, 100 ans.

dancing avec une sorte de panorama de toutes les danses en vogue depuis quelques années. Et l'air de cette chanson a été emprunté par les auteurs de la revue au compositeur Jerome Kern et à sa comédie musicale Sunny, qui elle a été créée à Broadway en 1925.

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0: infatigable Miss Tinguette, qui pourtant avait déjà une cinquantaine bien sonnée, là, en 1926.
1: Et elle est admirablement portée par l'orchestre, qu'on peut quand même signaler, l'orchestre de Fred Mellet, là, qui est exceptionnel, qui est virevoltant de jazz, de swing, dans cette chanson.
0: Et c'est l'orchestre qui l'accompagnait sur scène au Moulin Rouge.
1: Absolument. On a vraiment une image là, de ce qu'elle pouvait.
0: On y est
1: totalement, en plus avec ces quelques petites improvisations à la fin. On a l'impression vraiment d'y être.
0: Donc ce panorama des danses brossées dans la chanson nous permet de revenir, j'ai envie de dire, au tout début des années folles, en 1919, avec l'irruption du foxtrot dans les salons et dans les dancing. Alors d'où ça vient ce foxtrot, Norman ?
1: Eh bien, ce n'est pas le pas du renard, comme on le pense parfois, mais c'est le pas de Harry Fox, qui était un comédien et danseur américain et qui va populariser cette nouvelle façon de danser, qui est une danse à deux, hein, le foxtrot est une danse en couple, qui va être au début assez sautillante, mais qui va petit à petit être glissée, qu'on va ralentir en France sous le nom de slow fox, donc il y aura le foxtrot un peu up-tempo et le slow fox, mais ça va être la danse la plus en vogue pendant toutes ces années folles et un peu la matrice de la danse jazz des années 20.
0: Et même des années 30.
1: Et même des années 30, absolument.
0: Allons-y. Mais alors, après le foxtrot, même si lui continuait, on a vu pratiquement chaque saison apparaître un nouveau pas, un nouveau rythme. En 1921, c'est le shimmy.
1: Oui, c'est ça qui est amusant dans ces années folles, c'est-à-dire que, les musiques nouvelles étaient accompagnées de danses nouvelles. Donc, les éditeurs et les compositeurs cherchaient à se renouveler perpétuellement pour que tous les 6 mois, eh bien, on renvoie au placard la danse précédente pour vendre de nouvelles danses et de nouvelles musiques. Et donc, le shimmy que vous évoquiez, alors le shimmy, il est particulier parce que donc, ça se danse sur un air de foxtrot, ça se danse... C'est une sorte de frisson.

0: tension dans les épaules qui vous fait trembler tout le haut du corps, d'avant en arrière. Donc voilà, donc il faut trembler. Et donc ça, c'était tout à fait interdit aux États-Unis, parce que c'était tout à fait amoral de danser comme ceci. Et en France, nous, on l'a accepté, mais il y avait des débats entre les chimistes et les antichimistes qui acceptaient, oui, non, la danse. Il fallait passer par des académies qui allaient édulcorer les danses pour qu'elles puissent être acceptées.
1: Et alors, qu'en est-il du tango qui avait tant défrayé la chronique avant la guerre de 14 et avait même été interdit par le pape ? Il revient en force dès le début des années folles.
0: Et effectivement, il était considéré comme trop sensuel, donc on l'a édulcoré, comme le chimie et les autres danses.
1: Et donc ça lui a permis de se répandre un peu partout, jusque dans les bals musettes. Donc c'est dire à quel point le tango a aussi eu une grande importance. Et il faut parler des lieux aussi. Et les lieux, ben, c'est en priorité le dancing. Et pour ça, je vous propose d'écouter un témoignage que j'ai emprunté, figurez-vous, au grand musicien Henri Seguet, qui a été jeune, comme tout le monde.
0: Il fréquentait les dancings.
1: Il fréquentait les dancings.
0: Incroyable.
1: Et voilà ce qu'il en raconte en 1964.
2: L'armistice a fait arriver à Paris les premiers foxtrot et les premiers jazz. Pour le jazz, nous ne lui donnons pas sa place ici, puisque nous parlons de chansons. Pour les foxtrot, il y en a un que j'aurais aimé vous faire entendre, et qui s'appelait le Pélican, vous rappelez-vous ?
3: Très bien, je me rappelle, parce qu'à ce moment-là, c'était une folie de danse.
2: Oui.
3: Il y avait des dancing partout, la rue de Coumartin était remplie de dancing.
2: Et j'ai appris moi-même, à ce moment-là, à danser, j'ai fait mes premiers pas de danseur sur le foxtrot du Pélican.

0: Et ce pélican a fait beaucoup d'enfants, car enfin, tous les foxtrots ont fait naître toute la musique de danse nouvelle qui continue d'ailleurs de nos jours sous différents aspects et différentes formes.
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1: C'était la ballade des Dancing, enregistrée en 1920 par le populaire Georgel, dont on apprécie au passage l'excellente diction. Et Georgel donc a enregistré un nombre de disques assez considérable, et parmi ces disques, beaucoup de chansons sur des sujets d'actualité, les choses à la mode, et donc par exemple cet engouement pour les danses. Et là, la composition de cette chanson était de Maurice Yvain. Maurice Yvain qu'on avait déjà écouté dans la première émission, puisqu'on lui doit tant d'opérettes modernes dans les années 20. Et donc lui aussi, il a fait des chansons populaires, les succès de Miss Tinguette, et donc Miss Tinguette a chanté elle-même le Charleston dans sa chanson « Qui ?». Alors, il faut en arriver à cette fameuse danse emblématique des années folles, puisqu'elle est créée à Broadway dans une revue intitulée « Running Wild » en 1923. Et alors, son nom vient d'une ville de Caroline du Sud.
2: Oui, absolument. Alors, on l'attribuerait cette danse au mouvement des dockers. Bon, il faut souvent trouver une raison spirituelle et authentique aux choses. Je ne sais pas vraiment exactement si c'est vrai, mais en tout cas, elle est arrivée à Paris en 1925, notamment dans la Revue Nègre. Et tout de suite, ça a été un engouement terrible pour cette danse qui a même permis aux couturiers de raccourcir les robes. Et puisque vous le savez, vous qui charlestonnez jours et nuits, pour danser le charleston, on a besoin de ses genoux, on fait de d'amples génuflexions, et donc on a raccourci les robes à danser. On leur a ajouté des volants sur les côtés de façon à ce que quand on tourne, ça fasse lever les volants de la robe et ça amplifie le mouvement. Et le charleston est vraiment devenu la marque de fabrique de ces années folles, à tel point qu'on les appelle parfois les années charleston.
1: Et cette musique qui a tout lancé, l'original, la voici, enregistrée en 1958 par Zizi Jeanmaire.
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0: Voilà, Zizi Jean-Mère capable de tout faire. Là, ça l'a changé des ballets de Roland Petit quand même.
1: Oui, exactement. Toujours accompagné par André Pop.
0: À partir de 1926, le rythme du Charleston a été décliné dans les chansons, les opérettes, les spectacles de music-hall, et même avec des exhibitions de danse sur scène.
1: Oui, ben c'est comme ça qu'étaient propagées les danses, puisque le music-hall permettait de montrer, de faire connaître ces nouvelles danses à un public large et notamment à des professeurs de danse qui venaient regarder ces exhibitions et qui ensuite ouvraient des cours de danse aux quatre coins de Paris pour transmettre ces nouvelles danses. Et qui venait suivre ces cours de danse? Eh bien souvent des professeurs de danse de province qui venaient acquérir ces compétences pour ensuite diffuser les danses dans leur ville ou village de province. Et c'est ainsi que toutes ces danses vont très très très vite se diffuser dans la France entière. Et à tel point qu'il va falloir les renouveler. Et dès 1926, on essaie de ne plus danser le Charleston, puisqu'on va danser un super Charleston qui va s'appeler le Black Bottom. Et là aussi, c'est une chanson, une mélodie de Henderson qui va donner son nom à une danse qui va être une sorte de Charleston un peu plus rapide, si c'est possible, et un peu plus sautillant, ou dans lequel avec des mouvements un petit peu plus grotesques. Mais ça ne supplantera pas pour autant le Charleston qui reste encore aujourd'hui quelque chose de tout le monde a encore l'image du Charleston.
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0: Toutes ces danses, on peut les voir sur les scènes de music hall de variété. Donc là, il ne faut pas confondre ce qu'on avait évoqué dans la précédente émission sur le music hall à grand spectacle, celui des revues très fastueuses dont les vedettes étaient Miss Tinguette et bien d'autres. Donc là, on pense au Moulin Rouge, aux Folies Bergères, au Casino de Paris, au Palace. Là, aujourd'hui, je voudrais qu'on parle des autres lieux, de l'Empire, de l'Alhambra, de l'Olympia, dont les programmes alternaient des attractions de style cirque avec des tours de chant, donc des différentes vedettes de la chanson qui venaient interpréter quelques chansons. Et tout ça s'entremêlait dans un programme très long qui durait toute la soirée, c'était à 3-4 heures.
1: Et c'est dans ces music halls qu'on pouvait par exemple venir applaudir Damia, qui était une grande star de cette époque, qu'on pouvait venir applaudir Fréhel, mais également d'autres chanteuses dont les noms nous sont un peu moins parvenus aujourd'hui et que l'on va détailler au cours de cette émission. Je pense par exemple à Germaine Lix, que j'aime beaucoup.
0: Oui, parce qu'elle a eu une très belle carrière durant tout l'entre-deux-guerres. Alors malheureusement, on ne parle plus beaucoup d'elle et c'est dommage parce qu'elle a quand même un répertoire extrêmement riche, extrêmement vaste. Elle avait une qualité d'interprétation tout à fait remarquable. Elle a fait heureusement pas mal de disques, même si très peu ont été réédités. Elle se produisait en robe verte assortie à la couleur de ses yeux.
1: Magnifique.
0: Avec ses cheveux blonds. Elle a pas mal chanté de chansons réalistes. Alors là, je vous propose de la découvrir, pour ceux qui ne la connaissent pas, dans un titre composé par une Marseillaise qui s'appelait Blanche Poupon, et qui est donc une femme compositrice, il n'y en avait pas tant que ça.
1: C'est important de le signaler.
0: Voilà. Et les paroles sont de son mari, Henri Poupon, « Tu sais si bien parler aux femmes ». Germaine Lix, 1928.

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0: Alors, pour situer les music halls de variété, j'ai envie de m'arrêter plus longuement sur le cas de l'Olympia. Évidemment, quand on parle de l'Olympia, aujourd'hui, ce célèbre music hall du boulevard des Capucines est associé au nom de Bruno Cocatrix, qu'il a rendu, il faut quand même le rappeler, à sa vocation de music hall en 1954.
1: Oui, parce qu'avant, ça a été un cinéma.
0: Pendant 25 ans. Mais avant ça, l'Olympia a une très longue histoire. Imaginez que la salle a été construite en 1893. Et j'aimerais rendre justice à celui qui l'a dirigé durant toutes les années folles, puisque c'est vraiment la période sur laquelle nous nous penchons dans cette série d'émissions. Il s'agit de Paul Franck, qui était lui-même un ancien mime, un danseur, un comédien. Et ce Paul Franck avait le génie pour construire des programmes extrêmement élaborés, extrêmement variés, extrêmement attrayants, qui mélangeaient donc des attractions incroyables et des chanteurs et des chanteuses, mais qu'il allait dénicher et auxquels il donnait leur chance, et qu'il a permis de lancer sur la scène de l'Olympia Raquel Meyer, qu'on a déjà entendu.
1: La Violette Erra.
0: Yvonne Georges, qu'on a déjà entendu. La tragédienne de la chanson d'Amia, la fantaisiste Marie Dubas, que nous entendrons également. On pourrait encore en citer des dizaines, parce que le nombre de chanteuses qui ont défilé sur la scène de l'Olympia en l'espace de 10 ans, c'est considérable.
1: Absolument. Mais oui, d'autant plus qu'ils renouvelaient les programmes tous les 15 jours. Donc, alors peut-être que certaines restaient de semaine en semaine, mais il fallait quand même vraiment renouveler le genre des programmes pour attirer encore et encore du monde.
0: Et donc, quand on allait assister à une soirée de l'Olympia, on savait qu'on en avait pour son argent, parce qu'on allait voir une panoplie d'artistes formidables. Parmi ceux-là, j'ai cité le nom de Damien. Damien, elle a provoqué une petite révolution quand même sur la scène de l'Olympia. Et je vous propose de l'écouter, nous raconter ça, en 1951, à la radio.
2: J'ai amené au music hall, moi-même, du reste, ça n'existait pas avant moi, le rideau de velours noir.
3: Comment ça? Qu'est-ce qu'il y avait avant?
2: Avant, il y avait des choses magnifiques. On avait droit à des petits décors, une belle perspective de Versailles, ou des forêts vierges, ou enfin des choses invraisemblables, ou une rue. Alors, on chantait la mer, on chantait n'importe quoi. Pour créer une ambiance, c'était assez difficile.
3: Oui, bien sûr.
2: Et c'est ce qui m'a donné l'idée de mettre un rideau uni

0: complètement folle, Marie. Si bien que... on a fini tout de même par accepter mon projet, et après, là, naturellement, comme tout le monde a trouvé que c'était très bien, au contraire, tout le monde s'en est servi de ce fameux rideau de velours noir et les projecteurs, je crois qu'on en abuse même encore maintenant.
1: Encore un petit peu. De même que l'on abuse peut-être maintenant du micro.
0: Ah, beaucoup, beaucoup trop, je trouve, parce que moi, je trouve que ça empêche les jeunes, de sur la scène, je parle, qui sont habitués à chanter beaucoup au micro, ça les paralyse sur la scène, parce que moi-même, quand on me colle un micro devant le nez, eh bien, je ne peux aller ni à droite ni à gauche, puisqu'au moment où on disparaît du micro, on n'entend plus la voix.
1: Vous ne pouvez plus vivre, en somme.
0: Ah, c'est impossible, on ne peut pas bouger une chanson.

0: Il faut imaginer Damien chantant Antise, d'ailleurs signé de ses paroliers et compositeurs attitrés Robert Valère et Pierre Larieux. Il faut imaginer sa robe de velours noir devant un rideau de velours noir dont, éclairé par un projecteur, donc il restait finalement visible, son visage extrêmement expressif et ses bras, ses mains, pareil, très très expressif. Et ça, ça a été une révolution au music hall à l'époque.
1: C'est une image qui est maintenant imprimée dans notre rétine. C'est l'archétype de la chanteuse réaliste. C'est Édith Piaf, c'est Juliette Gréco, c'est Barbara. Mais en fait, non, c'est Damia.
0: Et ce qu'on ne sait pas toujours, c'est qu'elle était surnommée la tragédienne de la chanson.
1: Ça, c'était un surnom qui lui allait très bien, parce qu'effectivement, ses chansons sont le plus souvent, comme on a pu l'entendre là, d'immenses tragédies qu'elle arrive à nous transmettre en 3 minutes. Et ça, c'est un très grand talent.
0: On va faire une sorte de virage à 180 degrés en évoquant une autre figure qui est à peu près l'opposé au sens scénique du terme, puisque Damien était quand même extrêmement statique. Et il y en a une qui va arriver en trombe dans la chanson pour la vivre, la jouer de tout son corps. Et c'est à l'Olympia que cette révélation se produira. À nouveau, grâce à Paul Franck, et cette chanteuse, c'est Marie Duba. On est en 1927, elle a déjà 33 ans, une belle carrière derrière elle.
1: Elle est comédienne.
0: Voilà, carrière comédienne, chanteuse d'opérette, et elle va nous résumer également dans un témoignage de 1948, cette fois, son parcours jusqu'à arriver au Tour de Chant, qui a été vraiment sa révélation.
2: Est-ce que vous avez vous-même fait une carrière d'amateur avant de passer dans la catégorie professionnelle ?
3: Je me destinais à la comédie, exactement, à la tragédie même.
2: À la tragédie, vous avez joué la tragédie?
3: Oui, j'ai joué la tragédie.
2: Comment vous êtes arrivé à la tragédie? Par le conservatoire?
3: Oui.
2: Ah ben je croyais pas si bien dire, moi je disais ça en plaisantant, je me croyais très drôle, et je vois que j'étais très authentique.
3: Et puis, à un certain moment, je ne pouvais plus continuer mes études parce qu'il fallait que je gagne ma vie. Alors je suis entrée dans les théâtres de quartier, Grenelle, Montparnasse et Gobelins, Grenelle où je finis. Et j'ai joué alors les sombres drames. J'étais une pure jeune fille, je jouais princesse des trottoirs, gigolette, c'est moi qui jouais tout ça.
2: Ah, mais mes compliments. On s'en serait jamais douté, d'ailleurs. Parce que moi...
3: Et puis, dans la maison, dans ma famille, enfin, on aimait la musique, on aimait la chanson. Et puis, j'ai voulu être libre un jour et j'ai senti seulement que le tour de chant me permettrait d'être aussi indépendante que je le désirais dans la comédie. On est l'esclave d'un personnage, toute une soirée, et puis presque toute la vie, d'ailleurs.
2: Oui, vous avez
3: du même personnage. Et j'aime tellement ma liberté, mon indépendance. Et puis, je trouvais que toute la gamme des sentiments est tellement intéressante, rester toujours sur la même corde. Alors, dans le tour de chant, j'ai trouvé un moyen...
2: De donner la réplique au public.
3: Oui, voilà. de pouvoir enfin me délivrer

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1: Une chanson pleine d'humour et de clin d'œil. Il faut dire aussi que Marie Dubas, à cette époque-là, elle a adopté la coiffure à la garçonne. Alors, c'est si bon qu'on s'est défendu, c'est presque une invitation à l'émancipation, ça.
2: Mais oui, effectivement, avec ces cheveux très courts, coupés ras sur la nuque, avec une frange très stylisée, presque la coiffure de Louise Brooks.
1: J'allais le dire.
2: Ouais. Ah oui, elle a vraiment la même coiffure que Louise Brooks. Et puis, ce qu'elle chante dans cette chanson, et la façon dont elle le chante. Là, elle s'affranchit carrément du rythme, elle sort de ce que se permettent normalement les chanteuses pour délirer, pour se délivrer, comme elle le disait au début. Et elle va, à travers son interprétation et ce genre de répertoire, vraiment incarner cette femme des années folles qui, eh bien, va gagner sa liberté là où elle peut encore la gagner. On rappelle que, d'un point de vue politique, les femmes ne sont guère considérées que comme des adolescents. Mais donc, c'est à chacune et aux artistes principalement de s'affranchir de tout ça et de montrer qu'une liberté est possible pour infuser ces idées nouvelles dans la société. Et Marie Dubas le fait admirablement.
1: Et cette énergie, elle l'apportera durant tout l'entre-deux-guerres et même au-delà, bien au-delà, ouais. Avec un répertoire d'une variété, d'une diversité, d'une expressivité absolument remarquable. Elle a touché à tous les genres, épuisant aussi bien dans le répertoire traditionnel que dans les dernières créations, avec toujours en choisissant des chansons qui lui permettaient d'avoir un jeu de scène. Et
2: une grande qualité d'interprétation.
1: Voilà. Alors maintenant, Norman, j'aimerais qu'on continue notre promenade dans les lieux parisiens, puisque après les dancing, après les musicals de variété, il y a d'autres lieux où on danse. Et ces autres lieux, ce sont les bals musettes.

0: On est dans les quartiers populaires plutôt, dans l'est de Paris, les quartiers ouvriers, à l'époque, parce que maintenant ils ne sont plus tellement ouvriers. Mais dans ces quartiers, il y avait des belles musettes un peu partout.
1: Oui, il y en avait partout. C'était des établissements qui étaient assez petits, dans lesquels on retrouvait un orchestre lui aussi réduit, bien souvent juste à un accordéon et un banjo.
0: Et on les mettait même sur un balcon pour gagner de la place.
1: Exactement. Puis comme ça, ils surplombaient l'assistance qui dansait au son d'une nouvelle danse qui était la Java, qui est une sorte de valse plus rapide.
0: C'est dérivé de la mazurka, paraît-il.
1: Paraît-il, oui. Ça se dansait, en tout cas, à petits pas, serrés l'un contre l'autre. C'était assez canaille, ce qui donnait un aspect assez malfamé à ces balles, contrairement au dancing. Et dans ces balles, il y avait quelque chose d'assez difficile à imaginer aujourd'hui, qui était que l'on devait payer chaque danse. On achetait un jeton dans une caisse, et au beau milieu de notre danse, eh bien, le propriétaire passait avec un petit panier en criant « passez la monnaie » et on devait donner son jeton pour prouver qu'on payait bien la danse qu'on était en train de danser. Et quand on n'avait plus de jeton, eh bien, on retournait en acheter.
0: Et donc ce répertoire des belles musettes donc, était interprété par, donc, vous le disiez, des petits orchestres composés d'accordéons, de banjo, éventuellement d'une petite batterie. Eh bien, ce répertoire a beaucoup irrigué la chanson populaire de l'époque et a été illustré par des chanteuses tout à fait emblématiques, tout à fait remarquables. On pense bien sûr à Fréhel en premier lieu, mais il y en avait d'autres. Hein. Par exemple, Emma Liebel, qui a beaucoup chanté aussi l'univers des bals musettes. Et ces bals musettes, il y en avait dans certains quartiers beaucoup. Par exemple, autour de la Bastille, rue de Lappe, il y avait une douzaine de bals, imaginez, uniquement dans la rue de Lappe. C'est incroyable. Et donc, ça a donné lieu à tout un tas de chansons, à folklore chanté, on peut le dire. Et donc, j'ai envie de vous faire écouter un disque enregistré par Fréhel en 1929, qui est une chanson en fait qui est un peu plus ancienne, qui date du début des années 20, qui s'appelle « C'est la vraie de vraie ».
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0: la grande Fréhel, donc qui chantait « C'est la vraie de vraie », une chanson qui a été créée en 1923, qui correspond d'ailleurs à l'année où elle est revenue à Paris, parce qu'il faut savoir qu'elle a une vie absolument incroyable. Elle a eu une première carrière avant la guerre de 14, où elle était somptueuse à l'époque, elle faisait tourner toutes les têtes, et puis elle avait déjà une vie assez dissolue, consommait des choses que la morale réprouve, et puis elle avait des amours dans tous les sens, et puis c'est à cause d'une grande peine d'amour. En fait, elle était amoureuse de Maurice Chevalier, mais Maurice Chevalier, lui, était amoureux de Miss Tinguette, et donc ça a été toute une histoire. Et donc, elle a quitté Paris de façon un peu fracassante, et elle a passé 10 ans en exil, une sorte de déchéance qui l'a menée jusqu'à Constantinople, et ce sont des amis presque qui l'ont forcée à revenir à Paris. Et devinez où elle fait son grand retour? Sur la scène de l'Olympia, grâce à Paul Franck, qui trouve un slogan, Fréhel, l'inoubliable et inoublié. Et c'est là qu'elle crée ses chansons comme celle que nous venons d'entendre.
1: Qui est absolument bouleversante. C'est à la fois une chanson qui donne envie de danser, mais qui vous serre le cœur par son interprétation et tout ce qu'elle véhicule. Je la trouve vraiment absolument bouleversante.
0: Au cours des années 20, si on en reste au domaine du disque, il va y avoir en 1926 le passage de l'enregistrement acoustique à l'enregistrement électrique. Alors ce que nous venons d'entendre, le disque de Fréhel, c'était un enregistrement électrique. Très présent, très, très net, très compréhensible.
1: Absolument, c'est-à-dire que le Fréhel a enregistré devant un micro. Ce qui nous paraît évident aujourd'hui, mais ce qui n'était pas le cas des chanteurs et chanteuses qui enregistraient avant 1926 l'apparition de l'enregistrement électrique.
0: Donc ils enregistraient à l'époque devant un grand pavillon, et donc c'était entièrement mécanique.
1: Voilà.
0: Mais ça a quand même donné des résultats pas si catastrophiques, puisqu'on a beaucoup de disques de cette époque, et grâce à ça, on a des témoignages de tout un tas de chanteurs qui, sinon, n'auraient laissé aucune trace.
1: Bien sûr, mais l'enregistrement électrique permet quand même une qualité bien meilleure, d'enregistrer des orchestres plus importants, de donner leur place à des instruments qui, sinon, n'auraient pas eu la chance de passer l'étape du phonographe et donc de permettre la diffusion de la musique par la diffusion du disque et du phonographe.
0: Grâce au disque, on va avoir aussi une diffusion culturelle très accélérée entre les pays, parfois même par-dessus l'Atlantique. Et ça, j'aimerais qu'on termine notre panorama de la chanson des années folles à travers l'illustration de ces échanges qui vont se multiplier et s'accélérer. Et alors, comme échange culturel, là, j'ai un bon exemple avec une composition de George Gershwin qui date de 1924, créée dans un spectacle de Broadway, le George White Scandal. Et cette chanson s'intitule « Somebody Loves Me ». Et bien, 6 mois après, elle est à Paris sous le titre « Quelqu'un m'adore » dans une revue du Moulin Rouge. Et qui l'a enregistré, une chanteuse, alors là, bien oubliée, qui s'appelait Mad Rainville, donc qui n'a pas laissé un très grand souvenir parce qu'elle n'avait pas vraiment de répertoire propre, elle a surtout fait des reprises. Mais là, je ne connais pas beaucoup d'autres enregistrements de cette chanson, de cette version française d'un air américain, sous le titre « Quelqu'un m'adore », 1925.

0: Madrinville, donc dans cette reprise en français d'une composition de George Gershwin, donc ça c'est un peu inattendu, parce que c'est une chanteuse populaire, quoi, donc c'est vraiment, c'est pas son répertoire habituel.
1: Qui là s'attaque à un air de jazz et qui porte en lui vraiment dans le refrain, on commence à toucher vraiment ce qui fait le jazz, c'est-à-dire cette note bleue typique du blues, une tierce mineure qui arrive sur un accord majeur. Et c'est tout à fait étonnant d'entendre ça dans la bouche de Madrinville. Et je me demande quelle perception avaient les auditeurs et auditrices de l'époque qui découvraient un peu ces sons quelque peu grinçants, en tout cas inhabituels par rapport à la chanson usuelle à l'époque.
0: Alors, pour finir cette série, j'aimerais en revenir à notre chère Miss Tinguette avec la chanson qui a marqué toute sa carrière. Je veux parler bien sûr de Mon Homme, qu'elle a créé en octobre 1920 au Casino de Paris, dans la revue Paris qui Jazz. Tiens, tiens, le mot jazz était déjà à la mode. À peine 8 mois plus tard, elle est adaptée à Broadway dans les Ziegfeld Follies et par une artiste absolument géniale qui s'appelait Fanny Brice. Très célèbre parce qu'elle avait des mimiques extrêmement expressives, elle était très douée pour faire rire, mais elle avait aussi une face tragique qu'elle exprimera durant des années avec cette adaptation de Mon Homme sous le titre My Man.
1: Vraiment, ouais. Sa chanson signature jusqu'à la fin de sa carrière.
0: Le tout premier enregistrement date donc de 1921 et le voici.

0: Voilà, My Man 1921, Fanny Bryce, musique de Maurice Yvain. Dont on a déjà parlé à plusieurs reprises. Bah oui.
1: Et cette chanson va encore connaître une carrière très impressionnante, puisqu'elle a été reprise ensuite par Ella Fitzgerald, de Billie Holiday, de d'autres grandes, grandes chanteuses de jazz.
0: Mais alors, dans l'autre sens, Miss Tinguette a emprunté quand même beaucoup d'airs étrangers qui ont été adaptés pour ses revues. Et d'ailleurs, ces airs pouvaient venir d'un peu partout. C'est-à-dire qu'il y a des airs de Londres, des airs de Berlin, des airs américains, mais des airs italiens. Enfin, quand on regarde le détail des partitions, on se rend compte que les chansons interprétées venaient parfois de très loin. Et ce qui montre ce côté kaléidoscopique du musical, ce carrefour culturel qui faisait se rencontrer des musiques et des artistes d'ailleurs venus d'un peu partout. On a un bel exemple d'ailleurs à la fin de notre histoire, puisqu'on est en 1929, fin de la décennie des années folles, dans la revue Paris Miss au Casino de Paris, où Miss Tinguette interprète « Je chante dans mon bain ». Eh bien cette chanson n'est autre que l'adaptation de Singing in the Bathtub, chantée par Winnie Leitner dans le film musical Show of Shows, en novembre 1929. Et imaginez que la revue Miss Tinguette, elle date de décembre 1929.
1: Un mois plus tard, c'est déjà sur la scène du Casino de Paris.
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1: J'ai envie de laisser le mot de la fin à Jean Viener, qui était vraiment un témoin privilégié de toutes ces années folles et un des animateurs musicaux on l'a dit, du Bœuf sur le Toit, mais également de tout un tas de concerts pianistiques. Et voilà ce qu'il en dit au moment où paraissent ses mémoires, en 1978, sur France Culture.
2: C'était une époque absolument extraordinaire. C'était un feu d'artifice qui commençait le matin et qui se terminait très tard le lendemain matin, parce qu'il y a eu une sorte de frénésie, de folie. Et je crois que sur le plan de la création, on a rarement assisté à un temps aussi riche d'inventions, d'essais et même de réalisations comme cette époque-là. C'est une chose extrêmement rare.
1: Vous souscrivez, Norman Barogeli ?
3: On ne peut que être d'accord avec Jean Viener et avec ce qu'il dit. C'est vrai qu'il résume bien cette période d'effervescence. Voilà, fantastique. Encore une fois, qu'il faut temporiser parce que c'est une effervescence qui va être coincée entre deux crises. C'est une période compliquée aussi sur le plan politique. Du point de vue des femmes, c'est une période qui leur refuse encore tous les droits civiques, qui leur refuse encore beaucoup, beaucoup de choses. Mais malgré tout, il y a une envie de se dépasser dans cette époque. Et c'est pour ça qu'elle est si particulière et que c'est important de la raconter.
1: Ce que vous avez fait brillamment, Norman Barogeli, dans ce beau livre « Femmes des années folles », publié aux éditions EPA, dans ce triple CD paru récemment chez Frémaux, et dans ce spectacle en forme de conférence que vous faites en tournée dès que les occasions s'en présentent. Merci Norman d'être venu nous voir dans Tour de Chant.
3: Merci beaucoup Martin Penet.
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3: Il est midi sur France Musique et c'est bien sûr l'heure de Retour de plage avec Thierry Jousse et Laurent Valero.

Comme vous l'avez peut-être deviné à l'écoute de ce premier thème assez pétillant, on va dire, ce retour de plage va faire la part très belle aux cordes en grande ou en petite formation, hein, format grand orchestre donc, ou musique de chambre, ces cordes qui ont ornementé de nombreux morceaux dans des genres très extrêmement variés, hein, musique d'orchestre, hein, comme on vient de l'entendre, mais aussi dans le jazz ou auprès des crooners et encore dans la pop ou même dans la soul. Ce programme sera justement l'occasion de plonger dans des cascades de cordes, j'espère.

0: déjà lointaine. Sa carrière, d'ailleurs très longue, durera jusqu'à la fin des années 60. Il sera même directeur artistique de certains labels. Ce retour de plage Special Court sera donc aussi l'occasion de célébrer le grand talent des chefs d'orchestre et autres arrangeurs qui étaient parfois de très grands compositeurs. C'est le cas d'ailleurs du personnage qu'on va maintenant écouter, Laurent, et un personnage qu'on surnommait parfois Big Mike.
1: Absolument, et un disque redécouvert d'ailleurs dans les années 90, en 1996 précisément par des DJ londoniens qui sont tombés sur cette pépite, un disque un peu oublié du répertoire de Michel Legrand, qui était un disque où il se moquait un peu des musiques de danse, des yéyés, des rockers, des musiques de surf, et il en a fait un disque qui s'appelle Archicorde, qui est maintenant un peu plus connu. C'était en 1964, Legrand était déjà un compositeur de musique de film très installé, notamment dans la Nouvelle Vague, et dans cette Archicorde, les cordes sont en valeur, et sans basse d'ailleurs, on les entend, elles sont presque stridentes, c'est un exercice de style tout à fait brillant, et même un peu grinçant. On écoute tout de suite Noix de coco, qui est une composition du maestro Michel Legrand.

0: Un orchestre qui connaît un immense succès et une discographie tout à fait considérable aux États-Unis, plus de 100 disques. C'était les 101 Strings Orchestra, ici amené par Les Baxter, qui était un des princes de l'exotica. Dans une de ses compositions, Tropicando, c'était en 1970. Un orchestre très fameux auquel avait également à l'époque participé, vers la fin de l'aventure, Nelson Riddle. Auparavant, nous écoutions ce disque de danse, maintenant assez connu, de Michel Legrand en 1970. 64, Noix de coco dans l'album Archicorde. On va poursuivre dans ces cordes soyeuses, ces cordes comme s'il en pleuvait, avec un musicien qu'on aime particulièrement, vous également Thierry, bien sûr, c'est Lalo Schifrin.
1: Oui, je pense qu'on n'est d'ailleurs pas les seuls, probablement il y a un certain nombre de personnes à l'écoute de cette émission qui doivent partager cette opinion populaire. Lalo Schifrin, qu'on va retrouver aux premières moitiés des années 60, entre 62-63, à l'époque où il n'a pas encore tout à fait débuté sa carrière de musicien de film, mais ça ne va pas tarder, où il publie un disque d'orchestre qui s'appelle Piano Strings and Bossa Nova, là, c'est le début aussi de la vogue de la Bossa Nova, bien sûr, aux États-Unis, et dans lequel il reprend notamment alors, un thème qu'il a composé en fait quelques années avant, en 1957, pour un film, le premier film en fait pour lequel il a travaillé, qui s'appelle El Refe, un film argentin, hein, qui est totalement oublié, mais dont il ne reste justement que cette musique que Schifrin a réarrangée, ou reprise donc pour cet album. Le thème s'appelle Sylvia et c'est quand même une petite splendeur, comme d'ailleurs ce qui suivra et qui lui sera qu'on devra lui à Antonio Carlos Jobim, mais d'abord Lalo Schifrin, Sylvia.

0: On n'est pas bien dans Retour de plage avec ce
1: vous
0: genre.
1: Vous prenez un drink.
0: Voilà, exactement. C'est l'heure d'ailleurs, hein, puisqu'il est. Voilà, mais presque. En tout cas, on nous écoutait bien sûr un morceau où les cordes jouaient un rôle non négligeable, puisque c'est le thème de ce Retour de plage. Antonio Carlos Jobim était au piano. Il était également. Non, il n'était pas l'auteur de ce titre qui était signé plutôt Marcos Vallier, mais enfin, en tout cas, il était le personnage principal d'un album qui s'appelle Love Strings and Jobim. Évidemment, c'est tout un programme et c'est un programme qui nous convient parfaitement. Les arrangements étaient co-signés, là on ne sait pas exactement s'ils les avaient co-signés ou s'ils avaient signé certains et pas d'autres, par deux orfèvres en la matière, brésiliens en l'occurrence, Aumir Deodato et Lindolfo Gaia, qui est un peu moins connu mais qui était vraiment un des meilleurs arrangeurs brésiliens. Le tout a été enregistré en 1966 et c'est évidemment un album américain. On retrouve, Laurent, maintenant un de vos musiciens fétiches, on va dire.
1: C'est vrai,
0: un pianiste,
1: ce disque-là me donne encore l'occasion de l'aimer encore plus. C'est maintenant, avec le temps chaud, l'orage s'annonce, on va entendre Stormy Weather dans un très bel album.
0: On
1: n'a
0: pas cité le nom de ce musicien.
1: Oui, c'est André Prévin, qui est à la fois pianiste, évidemment grand pianiste de jazz, grand pianiste de musique classique également, et qui, en 1962, fait un de ses plus beaux albums. Il en a fait beaucoup d'albums d'orchestre, de reprises, de thèmes bien connus. Ici, c'est le Stormy Weather, magnifique composition d'Harold Arlen de 1933, qui est assez blues, et on entendra à la fois le talent de pianiste de Prévin et son talent d'arrangeur dans cet album avec infiniment d'élégance, vous allez l'entendre.

0: Encore une petite merveille à base de cordes, hein, cette version d'un thème de film, enfin un thème composé pour un film, Time for Love, une composition évidemment très belle du grand Johnny Mandel. Ici donc arrangée et dirigée par Claire Fisher, qui était également au piano. Claire Fisher qui est vraiment une figure éminente de la musique populaire, on va dire, du jazz à la pop, en passant même par certains détours par la musique brésilienne. Claire Fisher, c'est vraiment une référence en ce domaine. On a pu d'ailleurs entendre ce moelleux et en même temps cette légère sophistication. C'était extrait de l'album Songs for Rainy Day Lovers, un de ces albums donc typiques d'orchestre, mais il y en a qui sont vraiment meilleurs que d'autres, hein, ceux qu'on a choisis en l'occurrence. En 1967, Claire Fisher, Laurent, qu'on va retrouver comme arrangeur et chef d'orchestre auprès d'un grand trompettiste.
1: Oui, un petit peu plus tôt, en 1959, avec Donald Byrd, figure du bop, et qui a été aussi un des trompettistes des Jazz Messengers à leur début et qui a bifurqué dans pas mal de genres musicaux. Donald Byrd, magnifique trompettiste et magnifique album With Strings en 1959, donc arrangé par Claire Fisher, avec, vous allez l'entendre, comme tout à l'heure, un très beau solo de trombone dans le morceau précédent. Ici, il y aura un très beau et court, mais très très beau solo de violon.

0: Si nous avons donné envie de redécouvrir cet album à quelques-uns de nos auditeurs, le but sera atteint. On écoutait ce magnifique Lazy Afternoon de Jérôme Moreau, interprété par Donald Byrd à la trompette et les arrangements d'une finesse inouïe de Claire Fischer en 1959. Un autre album extraordinaire avec cordes et un autre grand soliste, c'est Paul Desmond, que vous aimez tout particulièrement, un de vos préférés, Thierry Jousse.
1: Certainement, vous m'avez percé à jour, comme on dit. Non, oui, c'est effectivement un Paul Desmond, une des sonorités, en tout cas pour moi, les plus délicieuses, veloutées, évidemment. Paul Desmond qui, comme pas mal de jazzmen à cette époque, publie un disque avec des cordes en 1962, qui est pour moi un des sommets du genre, comme celui qu'on vient d'entendre, et peut-être aussi bien sûr les disques de Stan Getz de la période Focus, qu'on n'évoquera pas aujourd'hui. Paul Desmond, qu'on retrouve donc avec un orchestre arrangé, dirigé par Bob Pritz, on va même le retrouver dans un double morceau, si je puis dire. Le premier des deux morceaux, ce sera Advice and Consent, c'est-à-dire le thème d'un film de Otto Preminger qui sort la même année, Tempête à Washington, un thème signé par un tout jeune compositeur, Jerry Fielding, et la version qu'en donne Paul Desmond avec les arrangements et l'orchestre de Bob Prince est assez magnifique. Donc c'est dans l'album Desmond Blue, puis ensuite on enchaînera avec un autre titre de cet album, I Should Care.
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Merveilleuse version de du I Should Care, qui est un des standards, évidemment, parmi d'autres, hein, de l'époque. On est en 1962 et c'est Paul Desmond, bien sûr, qui en est le soliste au saxophone alto, un son particulièrement velouté et particulièrement reconnaissable. Et l'orchestre est arrangé et dirigé par Bob Prince, un orfèvre aussi en la matière. Et l'album s'appelle Desmond Blue. Et pour les amateurs du genre, il est vraiment hautement recommandable. Il a été publié en 1962.

0: Le toucher très délicat et raffiné de Billy Strayhorn, l'alter ego de Duke Ellington. Il était ici à Paris en 1961, en marge du tournage du film de Martin Ritt, Paris Blues. Et on l'écoutait ici avec un quatuor à cordes. Malheureusement, les musiciens ne sont pas crédités, avec seulement le contrebassiste Michel Gaudry qui participait à cette séance. Et ce morceau, Flower is a Lonesome Thing, un classique du répertoire ellingtonien, c'était en 1961.
1: On va retrouver maintenant un chanteur, puisque les chanteurs ou chanteuses d'ailleurs ont eu évidemment affaire avec les orchestres à cordes, notamment au début des années 60, mais enfin même dans les années 50 bien sûr. Et le premier des crooners qu'on retrouve, c'est un des plus grands, Nat King Cole, en 1963, avec un arrangeur chef d'orchestre de haut niveau, Gordon Jenkins, qu'on a beaucoup entendu auprès de Frank Sinatra également. Frank Sinatra qu'on retrouvera d'ailleurs après Nat King Cole, mais d'abord Nat Cole donc avec Where Did Everyone Go, un thème de Jimmy Van Heusen, qui donnait également son titre à l'album du moment en 1963.

might as well be spring, le magnifique thème de Richard Rodgers et Oscar Hammerstein. En 1962, Sinatra and Strings, avec l'arrangeur, le guitariste Don Costa, qui a pas mal travaillé avec Sinatra. Et auparavant, c'était le très grand Gordon Jenkins et Nat Cole dans Where Did Everyone Go ?

0: La signature de l'arrangeur Marty Paich dans ce très bel album de 1964, chanté par Gloria Lynn, elle l'interprétait Don't Take Your Love From Me, une chanson d'Henry Nemo. C'était dans l'album de cette chanteuse, un peu ignorée aujourd'hui, c'est bien dommage, Gloria Marty and Strings.
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2: Tout de suite, on va retrouver un crooner également, mais un crooner plutôt identifié à la pop, encore que ces catégories puissent éventuellement bouger. Bon, en tout cas, c'est
0: faire bon ménage.
2: Absolument. Le chanteur qu'on va écouter, qui est Scott Walker, tout simplement, sa référence en matière de chant, en matière de style, c'était Frank Sinatra à l'époque où il a vraiment débuté, hein, au milieu des années 60. Scott Walker, qui était un Américain à l'origine, hein, qui s'appelait Scott Angel de son vrai nom, et qui a fait l'essentiel malgré toute sa carrière à Londres, où il s'est installé, voilà, à peu près au milieu des années 60, avec le groupe les Walker Brothers, qui n'étaient pas frères, contrairement à leur appellation. Et on va retrouver Scott Walker par deux fois, avec des très grands arrangeurs anglais. Le premier, c'est Peter Knight, pour une interprétation du thème d'André Prévin et d'Ori Previn, You're Gonna Hear From Me, un thème composé pour un film. C'est dans le premier album de Scott Walker. Et puis ensuite, on écoutera un thème original de Scott Angel, Scott Walker, Rosemary, dans le Scott 3, et cette fois l'arrangeur sera Wally Stott.

Aujourd'hui, c'est vraiment une référence pour beaucoup de gens. Malheureusement, de son vivant, il a publié 3 albums. Aucun n'a connu le succès. Et c'est bien dommage parce qu'on les réécoute, ces albums, aujourd'hui avec énormément de plaisir. Et notamment le premier qui s'appelle 5 Leaves Left, où on trouve vraiment quelques splendeurs, hein, notamment Riverman, thème le plus connu. Mais ce n'est pas celui-là qu'on a choisi. Le thème qu'on a choisi, c'est Way to Blue. Et c'est un album où les cordes jouent un rôle non négligeable. Alors, juste pour la petite histoire, c'est Robert Kirby, qui était en fait un collègue de l'université que Nick Drake avait rencontré à l'université, tout jeune musicien qui se charge des arrangements. Nick Drake avait même refusé les arrangements qu'on lui avait proposés pour ses chansons, et c'est lui qui a imposé ce jeune musicien qui va d'ailleurs faire une petite carrière dans la pop et dans le folk. Tout de suite, Way to Blue 2, et par Nick Drake.

0: Le chanteur anglais Colin Blunstone, membre et soliste du groupe Les Zombies, ici dans son premier album en solo, One Year, en 1971, il interprétait Misty Roses de Tim Hardin, et auparavant nous écoutions, avec les arrangements de Chris Gunning, extrêmement sophistiqués,
1: oui, c'est important quand même de le signaler,
0: comme vous avez pu l'entendre, et auparavant les très beaux arrangements également, inspirés plutôt eux de la musique ancienne, signés Robert Kirby pour le Way to Blue de Nick Drake en 1969.

0: Après les voix un peu folk, on va dire, de Colin Blunstone ou de Nick Drake, nous sommes passés à une sorte de mini cathédrale pop très flamboyante qui fut un grand tube en 1968. Certains ou certaines d'entre vous s'en souviennent peut-être. Hein. 1968, donc c'était l'année de Héloïse, qui est un morceau qui a d'ailleurs été adapté en français pour Claude François. Et l'auteur et le chanteur étaient frères jumeaux. Le chanteur c'est Barry Ryan et l'auteur de cette musique, enfin de ce morceau, c'est Paul Ryan, ainsi que les arrangements qui étaient eux signés par Johnny Arthur. C'est vraiment un modèle, enfin en quelque sorte, de pop baroque comme on en faisait à l'époque, avec vraiment une sorte d'excès, mais dans le bon sens du terme. C'est donc totalement en Angleterre, effectivement. Le morceau a été deuxième dans les charts à cette époque.
1: Retour aux États-Unis maintenant avec une très très belle, un très beau duo, la chanson signée Lee Hazlewood, Summer Wine, une chanson que Lee Hazlewood interprète avec Nancy Sinatra. Frank, son papa, avait demandé à Hazlewood de s'occuper de sa fille. Lee Hazlewood l'a fait très bien. Une chanson bien connue du répertoire d'Hazlewood, magnifique interprétation, qui avait été chantée en premier par la première petite amie, disons, de Lee Hazlewood. C'était Suzy Ockham qui en avait fait une première version. Nous écoutons celle de Lee et Nancy. C'était en 1967, le Summer of Love.

0: Le duo mythique formé par Nancy Sinatra et Lee Hazlewood en 1967, dans un des tubes qu'ils ont enregistré à cette époque, Summer Wine, composition bien sûr de Lee Hazlewood, arrangé et dirigé par Billy Strange, et ça figure un peu dans le premier album qui réunit Sinatra, Nancy et Lee Hazlewood. Il y en aura un deuxième d'ailleurs en 1972 qui est tout aussi réussi et où les cordes ont aussi la part belle. Billy Strange y est aussi pour quelque chose, c'est pour ça qu'il faut citer son nom.
1: Un autre grand arrangeur, c'est Richard Evans, qui était un contrebassiste de jazz et à la fin des années 60, l'arrangeur maison du label soul Cadet Records. On va entendre deux exemples de la direction musicale et de très très bons arrangements que signait Richard Evans. Tout d'abord avec une de ses compositions, Burning Spear, et ensuite dans l'album de très grande harpiste Dorothy Ashby, qui interprète Soul Vibration, également une composition de Richard Evans.

La merveilleuse harpiste Dorothy Ashby, qu'on a pas mal redécouvert hein, ces dernières années. C'est une bonne chose parce que c'est vraiment une excellente musicienne et l'arrangeur, orchestrateur qui l'accompagnait était aussi une pointure dans son genre. Richard Evans donc et Dorothy Ashby donc pour ce Soul Vibrations. Cet extrait de l'album Afro Harping paru donc sous le nom de Dorothy Ashby en 1968. Le même Richard Evans qui avait arrangé le morceau précédent Burning Spear et il avait également écrit, tout comme celui qu'on vient d'écouter, c'était à l'occasion d'un album d'un petit ensemble qu'il dirigeait qui s'appelait The Soulful Strings, Richard Evans, qui a joué un rôle non négligeable, disons, dans les cordes soul qu'on va évidemment continuer un tout petit peu à explorer.

0: D'aucuns pouvaient attendre la voix profonde et chaleureuse de Barry White, nous de ce thème archi connu, ce thème d'amour de Barry White avec le Love Unlimited Orchestra. C'était bien sûr la version instrumentale que nous vous proposions, qu'on entend un peu moins souvent, même quasiment jamais, pour cette émission que nous consacrons à la beauté des cordes. Et dans la musique disco et soul, on a eu des cordes extrêmement bien arrangées très souvent, et ça va continuer, Thierry, avec ce groupe de Philadelphie.
1: Oui, c'est O'Jays qui est originaire en fait de l'Ohio, mais qui est très identifié en effet à ce qu'on a appelé Philadelphia Soul, la Philly Sound en quelque sorte. The O'Jays en faisait partie, et les artisans, on va dire, de ce son, à la fois sur les compos et parfois aussi sur la production, c'était le duo formé par Kenneth Gamble et Leon Huff, le duo Gamble and Huff. En voici un exemple, donc, avec Darling Darling Baby en 1976. On est aux portes du disco, hein, c'est même le disco existe déjà, et on écoutera un deuxième exemple de ce son de Philadelphie par un autre groupe, Harold Melvin and the Blue Notes. Ce sera Ebony Woman, mais d'abord Darling Darling Baby par les O'Jays.

0: Un ingrédient absolument indispensable à ce son soyeux de Philadelphie, les cordes, bien sûr, les cordes qui accompagnaient Harold Melvin, le crooner soul, et And the Blue Notes, son orchestre, avec un orchestre justement arrangé et dirigé par Bobby Martin. C'était également lui qui avait arrangé les cordes dans le morceau précédent, lui aussi issu de cette soul de Philadelphie, Darling, Darling Baby, des OJs.
1: On va passer maintenant à Mel Tormé, formidable crooner, qui parfois dans sa carrière...
0: n'a pas fait vraiment de la soul, lui, en revanche.
1: Pas vraiment, mais qui s'est quand même aventuré dans la pop à certaines époques de sa carrière, notamment dans les années 70. On le retrouve ici en 77 dans un disque entièrement enregistré à Londres avec Chris Gunning, un grand arrangeur britannique que l'on écoutait tout à l'heure aux côtés de Colin Blunstone. Mel Tormé interprète un des thèmes les plus beaux de Stevie Wonder, pas forcément le plus célèbre, All Is Love. All in Love is Fair, et en soliste, vous pourrez entendre le saxophoniste Phil Woods.

0: Mel Tormé à Londres en 1977 pour cette très belle version du thème de la chanson Stevie Wonder, All You Know Is Fair. Mel Tormé qui était accompagné par un orchestre de haut niveau dirigé, arrangé par Chris Gunning. On en avait parlé tout à l'heure à propos de Colin Blunstone. Chris Gunning dont on découvre d'ailleurs, si on cherche un peu sur internet, que c'est un compositeur émérite qui a composé plusieurs symphonies et beaucoup de choses et qui a travaillé aussi comme ici donc avec Mel Tormé. Les solistes qu'on entendait étaient Gordon Beck au piano et Phil Woods au saxophone alto, ce qui n'est quand même pas mal non plus.
1: Après l'extraordinaire Phil Woods, on va retrouver pour ce dernier morceau de l'émission un non moins extraordinaire pianiste modeste et une carrière absolument exemplaire. C'est Hank Jones avec un quatuor à cordes dans cet album enregistré en 1997. Hank Jones et le Meridian String Quartet interprètent une très belle version du célèbre Caravane de Juan Tizol. C'était en 1997.

On écoute à l'instant, enfin en même temps que je parle, Caravan, donc le morceau de Juan Tizol bien connu hein, du répertoire ellingtonien, avec cette version assez éblouissante de Hank Jones au piano qui était accompagné par le Meridian String Quartet, arrangé par un orfèvre vraiment dans le jazz notamment, Manny Albam hein, qu'il faut citer, et également Rufus Reed à la contrebasse et Dennis McCrell à la batterie. C'est un album d'Hank Jones with the Meridian String Quartet en 1997.

0: Et voilà, c'est la fin de Retour de plage avec ce magnifique morceau d'Ian Jones, Caravan. Merci aujourd'hui à Xavier Carrère qui, comme chaque semaine, pas seulement aujourd'hui, s'occupe des références que vous pouvez retrouver sur la page de l'émission sur francemusique.fr. Merci aujourd'hui à la technique à Gaspard Laloum et au mixage, et au très bon mixage, à Adrien Landivier.
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0: 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Il est 14h maintenant, l'heure de retrouver Aliette Delalleux pour Planète Okora.
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4: La semaine dernière, nous étions avec Leïla Martial et le quartet autour de la chanteuse éthiopienne Etenesh Wassier pour la diffusion d'une émission enregistrée en public au studio 105 de la Maison de la Radio et de la Musique. Aujourd'hui, je vous retrouve avec plaisir pour la seconde partie de cette émission. Bonjour et bienvenue dans Planète Okora. On accueille maintenant un groupe de 5 instrumentistes qui donnent aussi parfois de la voix, on va l'entendre. C'est une musique à la croisée entre plusieurs traditions musicales, mais vous reconnaîtrez certainement l'une d'entre elles inspirée par l'île de la Réunion. Merci d'accueillir le projet Rituel Riots avec Stéphane Waro à la guitare, David Doris percussion et à la voix, Claude Saturne aux percussions à la voix aussi, Théo Girard à la contrebasse et David Aknin à la batterie.

0: Merci.
1: Moi, je suis guitariste réunionnais et j'ai voulu, avec ce groupe-là, faire un lien imaginaire entre les rites de transe, en tout cas la créolité au moins, entre Haïti et la Réunion. Donc les morceaux qu'on va vous jouer, c'est des compositions ou traditionnels haïtiens réarrangés pour le groupe, ce qu'on va faire là maintenant. Donc soit c'est chanté en créole haïtien, soit en créole réunionnais, ou soit dans une langue que j'ai inventée, moi, une espèce de créole qui lie les deux, quoi. Et on va continuer là avec un morceau instrumental où il y a des chœurs qui arrivent et les paroles, c'est un créole inventé.

0: Claude Saturn, Théo Girard, David Aknin, m'appelle Stéphane Moirau, merci beaucoup.
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0: On va vous jouer un dernier morceau, merci.

0: Merci.
1: C'était Rituel Riot avec Stéphane O'Haro à la guitare, David Doris percussion, Claude Saturne aux percussions, Théo Girard à la contrebasse et David Aklin à la batterie. Merci beaucoup, bravo. Claude, vous avez un micro, ça c'est tout bon. Je suis donc avec Stéphane et Claude. Merci d'être venu dans cette émission. J'ai une première question. Dans la disposition, donc c'est pour les auditeurs et auditrices de France Musique qui ne sont pas au 105 et qui ne vous voient pas, vous êtes en arc de cercle, il n'y a personne qui est devant, alors que vous êtes un groupe, généralement on a tendance à avoir une personne devant. Est-ce que c'est à l'image de ce que vous voulez créer aussi dans votre musique, quelque chose d'un peu horizontal, Stéphane ?
2: Oui, exactement. En fait, l'idée, c'était de travailler sur un groupe où tout le monde est important dedans, et du coup qu'il n'y ait pas de hiérarchie, à savoir il y a un chanteur et puis on accompagne. Et l'arc de cercle aussi, donc il y a un vide devant, mais qui est un peu volontaire, on nous l'a déjà dit, mais qui est ce vide-là est un peu volontaire, c'est que tout le monde le remplit à la fois. Et les deux, c'était aussi de faire un face-à-face entre les percussions haïtiennes d'un côté et les percussions réunionnaises d'un côté, avec ces deux rites, parce qu'il y a le service cabaret à La Réunion, et puis il y a le vaudou à Haïti. Et c'est voilà, deux imaginaires dans la musique, qui sont liés à des croyances, aux esprits qui descendent à la réunion, en tout cas pour reprendre possession du corps dans une cérémonie, tout ça. Et c'était cette importance qu'avait la musique, ce qu'elle peut vouloir dire, et ce que je trouve important pour moi, et que je voulais travailler sur un espèce de lien imaginaire entre ces croyances-là dans les cultures créoles. Quoi.
1: Claude, est-ce que vous pouvez nous parler de ces percussions que vous aviez ? Il y avait plusieurs tambours. Est-ce que vous pouvez nous les présenter ?
3: Et bonsoir, déjà. Parler de ces percussions, en fait, ça c'est des tambours traditionnels haïtiens. C'est des tambours qu'on utilise surtout les deux autres que vous avez vus. Vous avez vu, il y avait un djembé aussi qui a été recouvert voilà, à l'haïtienne avec le son haïtien. Et, c'est des tambours qu'on utilise pour des cérémonies religieuses chez nous, surtout et pour des cérémonies vaudou. Et moi, j'ai décidé depuis un bon bout de temps et déjà de mettre ces rythmes-là, ramener ces rythmes-là dans d'autres styles de musique.
1: Vous vous appelez, ce projet en tout cas s'appelle Rituel Riot. En quoi et dans quelle mesure le rituel peut être une forme de résistance, de révolte, voire de révolution, Stéphane ?
2: Bah parce que le Maloya a toujours été mal vu parce qu'elle vient d'une... Enfin déjà c'était de la musique d'esclaves, mais aussi elle vient d'une cérémonie qui a été considérée comme de la sorcellerie. C'est cette cérémonie-là, il y a un côté sacré, il y a un côté festif dedans. Et les esprits, les gens rentrent en transe des fois, et du coup l'Église a catalogué ça. Ah non, sorcellerie, on n'en veut pas, on ne veut pas du tout voir ça. De l'autre côté, il y a eu des histoires politiques avec la colonisation, avec la libération aussi, enfin le passage au département d'Outre-mer et tout. Et cette musique-là est interdite, entre guillemets, jusqu'à 1981. Et ça a quand même continué. Les chants traditionnels qui sont chantés se sont transmis de famille en famille, d'enfants, tout ça, et c'est cette forme de résistance-là. C'est-à-dire qu'on ne peut pas tuer une culture, on peut pas, c'est impossible en fait. Du coup, c'est une résistance pas violente, parce qu'il n'y a personne qui allait dans la rue se battre, il n'y a pas eu de manif, tout ça. C'est, les gens sont restés dans cette croyance-là, dans ce rite-là, et c'est ça qui a fait survivre cette musique-là, juste en la faisant, en y croyant. Et il y a eu plein de grands chanteurs de Maloya qui ont fait que la forme traditionnelle aujourd'hui est sauvegardée, et que du coup, nous, la nouvelle génération, on peut travailler avec, on peut s'amuser à mettre des choses dedans. Ça fait partie pleinement de notre culture. Mais c'est cette résistance-là dont je parle, qu'elle est douce. C'est-à-dire qu'il n'y a pas de combat en fait, avec, mais les gens sont restés dans leur pratique et dans leurs croyances liées à la musique. Et ça a continué, ça a traversé les siècles, en fait. Voilà.
1: Et ça fait écho, Claude, à ce qu'a pu vivre aussi Haïti avec le vaudou haïtien et tous les clichés, les tabous autour de cette musique et ce qu'on a pu caricaturer aussi, j'imagine, de cette musique.
3: Ah oui, oui, et pareil, comme Stéphane vient de le dire. Donc moi, depuis je suis tout petit, moi j'ai eu la chance déjà de... Je suis né et dans un temple vaudou où ma mère, elle était chanteuse des cérémonies. Donc je suis grandi avec cette culture, avec déjà ce mode de vie. Après, bon, c'est en me déplaçant et surtout... quand je suis commencé à jouer cette musique, hein, d'autres styles de musique, où les gens commencent à dire, voilà, voir le vaudou, comme vous le savez, qu'on on le voit d'aujourd'hui. Mais oui, bon, moi, depuis, j'arrêtais pas de jouer ou d'écouter pas trop ce que les autres disent et puis continuer à jouer cette musique et à faire vivre cette culture. Donc, c'est important pour moi.
1: Merci beaucoup, Stéphane.
2: Merci. Ben, merci.
1: Merci d'avoir été dans Planète Okora. Samedi dernier, on écoutait la grande voix d'une des traditions musicales éthiopiennes, Etenesh Wassier, qui est sur la scène du Studio 105, accompagnée par Mathieu Sourisseau à la basse acoustique, Sébastien Bakias à la contrebasse et Fabien Ducombe à la batterie. On la retrouve dans cette émission. Voici la seconde partie de leur session musicale. Voici l'Etenesh Wassier Quartet.

Le prochain morceau s'appelle Ambassel. Ambassel, ça c'est Ethiopian Katmot. Ça s'appelle Ambassel. Miroir.

Merci, merci beaucoup, dernier morceau. La prochaine s'appelle Ototo. Ototo, un peu fort Ototo. Et les paroles, l'amour. Foi, l'amour, c'est comme ça.

0: La voix grave et puissante d'Étienne Choissier avec à la basse Mathieu Sourisseau, à la contrebasse Sébastien Bacchias et à la batterie Fabien Ducombe. Cette émission était enregistrée en public au studio 105 de la Maison de la Radio et de la Musique. Toute la soirée est à la réécoute sur le site de France Musique. À la réalisation, Max James, attaché de production Maude Nourry, à la prise de son Benjamin Vignal, Julie Garraud, Romain Lenoir, Clément Berman et Clara Galivelle. Je vous souhaite une très bonne journée sur France Musique et je vous retrouve samedi prochain à 14h dans Planète Okora.
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0: France Musique, il est 15h, l'heure de retrouver Philippe Cassard pour Portrait de famille.

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0: Bonjour à toutes et à tous, très heureux de vous retrouver. Nous sommes ensemble jusqu'à 16h30 avec aux manettes du studio 582 Emmanuel Armin et c'est Philippe Petit qui réalise cette émission. Aujourd'hui, deuxième volet de notre saga. On peut dire une saga consacrée aux archives extraordinaires du Festival Chopin à Nohant, rebaptisé depuis quelques années Nohant Festival Chopin. La semaine dernière, nous écoutions des extraits de récitals donnés à Nohant par Arthur Rubinstein, Byron Janis, Sviatoslav Richter, Nikita Magaloff, Aldo Ciccolini et Yuri Egorov. Cette semaine, non seulement vous serez tout autant gâtés avec Sifra, Samson François, Claudio Arrau, Émile Guilels et Martha Argerich, mais nous recevrons d'ici une vingtaine de minutes le pianiste Yves Henry, président du Festival Chopin depuis 2011, directeur artistique depuis encore plus longtemps, qui nous présentera la programmation 2026, la 60e programmation. Je peux vous dire que c'est quelque chose cette année. Je voudrais à nouveau remercier Joël Perrault qui conserve, restaure, entretient pieusement toutes ces archives incroyables et qui les a mises à notre disposition. Alors commençons par écouter Xifra, Georges Xifra, ou Xifra Györi, comme on disait quand il était hongrois, avant de se faire naturaliser français au début des années 70, dans le seul récital qu'il a donné à Nohant en 1972. Alors il y a toute une partie Chopin, avec des études, des valses, un nocturne, la polonaise héroïque, la fantaisie impromptue, et une quatrième ballade d'anthologie, qui dégage sous ses doigts une profonde mélancolie, un chant poignant et douloureux, et des accès de fureur et de désespoir qui culminent dans une coda admirablement construite, haletante, fiévreuse et même déchirante.

Siffra en 1972 au festival Chopin à Nohant. Dans cette quatrième ballade, je trouve le sens du récit, l'éloquence. Alors évidemment, c'est un style de Chopin un peu particulier à cette époque un peu rigoriste des années 60-70. Enfin, il y a quand même Samson François qu'on va écouter tout à l'heure. Mais si on compare avec le style d'un Rubinstein, d'un Christian Zimmermann qui va naître bientôt, d'un Pollini, évidemment, c'est quelque chose de plus libre, de plus intuitif. Mais il y a quelque chose de tripal, je trouve, dans le jeu de Siffra. Et surtout... un sens du lyrisme, enfin de la phrase de Chopin. Vous savez, quand on entend certains de la jeune génération ou de la moins génération ou de la moins jeune, d'ailleurs, se vautrer dans cette musique, ça n'a ni queue ni tête. Là, il y a, je trouve, du début à la fin de la ballade, une arche qui se construit devant nous et avec un sens du drive, comme on dit maintenant, qui est absolument exceptionnel. Alors, dans deux petites pièces maintenant, beaucoup plus modestes, mais alors où je trouve Siffra est merveilleux et très touchant, c'est dans la valse en do dièse mineur. Et puis juste après, alors on n'est pas touché, on est juste propulsé dans un autre monde avec une violence invraisemblable. C'est l'étude opus 10 numéro 4 en do dièse mineur qui était un des chevaux de bataille de Siffra. Écoutons-le toujours à Nohant en 1972.

Tsifra, Georges Tsifra, en 1972 au Festival Chopin de Nohant, jouant la valse opus 64 numéro 2 en do dièse mineur, et à l'instant, et d'une manière incroyablement dramatique et vécue, intense, il n'y a pas une note qui est précipitée, enfin, c'est incroyable, comme une eau forte, la quatrième étude de l'opus 10. Ah, on va tout de suite changer d'ambiance, sans transition, comme dirait l'autre. Je vais vous faire écouter un nocturne, le troisième en si majeur de l'opus 9, joué par Samson François, qui est venu deux fois à Nohant. Et là, c'est l'année de sa mort. En 1970, on est trois mois avant sa disparition accidentelle, enfin, ses ennuis de santé qui finalement précipitent et avancent son décès. Et ici, dans ce nocturne, ce qui est très touchant et même assez bouleversant, émouvant, c'est qu'il a l'air de ne pas y toucher. Mais avec quel merveilleux toucher, justement, d'une grâce infinie, avec quel timbre pénétrant qui vous vrille le cœur. Il entre dans cette nostalgie. Il savait instiller cette nostalgie dans toutes les œuvres de son cher Chopin. C'est un moment tout à fait suspendu que je vous propose d'écouter. On est en 1970, Samson François.

0: Un instant de grâce, je le disais, c'est le nocturne opus 9 numéro 3 en si majeur, un des chevaux de bataille, enfin si on peut dire que c'est une bataille, un des nocturnes fétiches de Samson François que nous écoutions là au festival Chopin de Nohant en 1970, quelques semaines avant sa disparition. Bonjour Yvan Rie.
1: Bonjour.
0: Cher collègue, cher ami, on se connaît depuis tant d'années. Je suis très très heureux que vous veniez ici au micro de Portrait de Famille. Qu'est-ce que on écoutait là ce nocturne ensemble? Qu'est-ce que ça vous inspire?
1: Mais c'est la grâce d'un instant. C'est ça aussi la chance que nous avons avec ces archives du festival d'avoir pu capter ça. J'en remercie la direction de l'époque, hein, parce que ça remonte loin, et qui a enregistré tous ces concerts uniquement pour archivage, et de pouvoir aujourd'hui entendre ces moments vraiment uniques. C'est la grâce du concert, c'est la grâce d'un artiste qui est inspiré et ô combien dans une œuvre en plus. On sait, comme vous disiez, qu'il adorait particulièrement. Il a cette liberté de jeu avec cette main gauche qui structure le langage par l'harmonie, mais comme disait Chopin, la main droite doit être libre, mais c'est la main gauche qui dirige. Et on entend parfaitement ça, c'est un exemple parfait. Et je pense que ce qu'on se rend aussi, c'est l'inspiration qui est due au lieu. Parce qu'on est à Nohant, on est à l'endroit même où Chopin a composé pratiquement les deux tiers de son œuvre, c'est incroyable. Et ça inspire les musiciens. Donc quand on réunit à la fois un artiste comme Samson François, le lieu où il joue et cette œuvre qui est un chef-d'œuvre et qu'il aimait tant, eh bien ça donne ça, et ça c'est formidable de pouvoir l'entendre aujourd'hui.
0: Vous êtes président de ce festival, de ce grand, grand festival, et cette année, c'est les 60 ans du Chopin Festival. Alors, comment vous dites ?
1: Au départ, ça s'appelait les Fêtes Romantiques.
0: Oui.
1: Donc, c'est en 66, effectivement, que deux concerts successifs d'Aldo Ciccolini dans l'ancienne bergerie du domaine de Georges Sand à Nohant, qui était alors avec un sol en terre battue, c'était pas du tout prévu pour faire un concert, et les organisateurs avaient prévu un concert en plein air. Les malheureux, c'était Jeunesse Musicale de France à l'époque qui organisait, ils étaient très enthousiastes et ils n'avaient pas du tout pensé qu'il pouvait pleuvoir. Et évidemment, le Berry n'est pas forcément la Côte d'Azur, et il a fait un temps très mauvais. Donc ils ont rentré le piano en catastrophe dans la grange, et là j'ai rencontré des gens qui étaient à ce concert, et on m'a dit, mais c'était extraordinaire parce qu'on avait un sol en terre battue, on avait des bancs, et il y avait le Steinway au milieu, et Aldo Ciccolini, un récital Chopin, un récital Liszt, ça a été miraculeux. Et la grande idée qu'a eu ensuite Aldo Ciccolini, c'est écoutez, si vous voulez faire un festival ici, il faut que vous ayez un professionnel. C'est là où il a appelé Jean Darnel à la rescousse, qui a été le directeur artistique pendant 20 ans, et qui a fait venir tant et tant de grandes voix du piano et voix chantées aussi.
0: Qu'est-ce que vous nous annoncez pour ces 60 ans, cet anniversaire-là ?
1: Alors, ces 60 ans, ils sont conjugués aussi, ça c'est le hasard, avec les 150 ans de la disparition de Georges Sand. Georges Sand, elle a eu une importance considérable dans la vie de Chopin, pas seulement sur le plan sentimental, ce que l'on connaît, cette liaison, mais sur le fait qu'elle lui a offert, finalement, entre 1839 et 1846, un havre de paix au cœur du Berry, dans cette maison familiale à laquelle elle était tant attachée, qu'il a adoptée parce que elle a eu la bonne idée quand ils arrivaient directement de Majorque, le séjour qui a été catastrophique pendant l'hiver 38-39 à Majorque, où Chopin a attendu désespérément son piano player qui n'arrivait pas. Et bien, quand ils sont arrivés de ce séjour directement à Nohant en 1er juin 1839, elle avait fait installer, sans le dire à Chopin, un piano à queue de Pleyel dans sa chambre au premier étage. Imaginez, il arrive dans ce lieu qu'il ne connaît pas. Il est un peu perdu. Les paysages lui rappellent un peu sa Mazovie natale quand même. Donc il se sent bien et il monte. On lui dit « Votre chambre est là ». Il ouvre la porte et là, il y a un piano à queue de Pleyel. Je pense que cette première impression a dû le marquer beaucoup. Et pendant 7 années, il viendra à Nohant pendant des longues périodes, avril à novembre. Donc on doit ça à Georges Sand, parce que c'est grâce à cela qu'il a pu composer, qu'il avait le temps, un temps dont il ne disposait pas à Paris, puisque Paris, comme vous savez, il allait à l'opéra, on le demandait dans les soirées, et puis il gagnait sa vie en donnant des leçons. Donc il avait très peu de temps pour composer. Donc on doit rendre un hommage à Georges Sand, et c'est ce qu'on fait cette année aussi.
0: Et alors ça se manifeste comment ? Je précise évidemment que vous fabriquez, vous concevez, vous pensez à ce programme avec Jean-Yves Clément.
1: Tout à fait.
0: Bien connu ici sur l'antenne de France Musique et conseiller musical et littéraire du festival. Comment vous l'avez manifesté cette présence de
1: Jean-Yves ? Avec Jean-Yves, cette année, on a choisi, et aussi avec Sylviane Plantelin, notre vice-présidente, on a choisi de rendre un hommage particulier déjà sous la forme des artistes, puisqu'on a une majorité d'artistes femmes.
0: C'est ce que j'ai remarqué.
1: Et on a vraiment ça, c'est une première, on peut dire.
0: Elisabeth Léonskaya, Elisso Virsaladze, pour parler des deux plus connus.
1: Voilà, oui, ce soir, on aura Momo Kodama à la Bergerie de Nohant, et puis le week-end prochain, on a Elisso Virsaladze, etc., etc. Donc on est très, très heureux parce que cette idée qu'on a eue finalement s'est révélée extrêmement productive et intéressante sur le plan aussi des œuvres qui vont être jouées. Bon, ça, c'est le premier hommage. On a beaucoup d'artistes femmes. Le deuxième hommage, c'est qu'on a aussi créé un spectacle littéraire et musical qui a été donné au premier week-end d'ouverture, puisque l'anniversaire de la disparition de George Sand, c'était le 8 juin. Et donc, le dimanche 7 juin, nous avons créé un spectacle écrit par Evelyn Love sur la vie de George Sand, avec 4 comédiens, comédiennes, pianistes et chanteurs, donc avec des jeunes. Et ça, c'est très enthousiasmant, parce que Nohant, c'est aussi, avant tout, bien sûr, une maison d'écrivaines, mais c'est aussi devenu, par la grâce de Chopin, une maison de compositeurs. Et voilà.
0: Alors, on va poursuivre l'exploration de ce magnifique programme de fête, là, de cette 60e édition du Festival Chopin à Nohant. On va écouter maintenant Claudio Arrao, qui est venu jouer à Nohant. Alors, un programme où il y avait du Beethoven, où il y avait du Liszt, et puis 2 pièces de Chopin, la 3e ballade et le 1er scherzo. Alors, la 3e ballade, on reconnaît immédiatement le jeu sculptural d'Arrao, son refus de l'épate, du superficiel. Alors, c'est une ballade nonchalante, on n'a pas beaucoup l'habitude de l'entendre comme ça, nonchalante, indécise, tourmentée de l'intérieur, on va dire, qui a du mal à se mettre en route, on va dire. Mais alors, au moment où ça module en do dièse mineur, c'est-à-dire à peu près au centre de la ballade, où ça devient un peu plus fiévreux, il y a une progression, une construction de cette progression jusqu'au sommet de la coda qui est proprement irrésistible. Écoutez, c'était en 1979 à Nohant.

0: La troisième ballade de Chopin, jouée en 1979. Il a 76 ans, Claudio Arrau, quand il joue avec une telle perfection et alors dire un sens là aussi de la construction incroyable et jamais une basse fracassante, tous les traits sont chantés. Et puis voilà, le crescendo final là, et l'explosion de joie à la fin. Oh, moi, je trouve ça irrésistible. Hein. Yvan Rie, on partage la même émotion.
1: C'est-à-dire qu'il y a une générosité dans ce jeu, il y a une amplitude, il y a une, voilà, on sent qu'il y a une sérénité aussi, il y a une noblesse.
0: Noblesse.
1: Il y a une noblesse de jeu. Il me rappelle un peu Rubinstein par certains côtés.
0: Tout à fait.
1: Et il n'y a pas de démonstration.
0: Aucune.
1: On est simplement dans la musique. C'est-à-dire qu'on oublie même tout ce qu'il y a autour, on est dans cette musique, on vit cette musique en même temps.
0: Écoutez-le maintenant dans le premier scherzo de Chopin qui conclura son récital à Nohant en 1979.

0: Mais qui donc fait sonner les accords comme ça dans le premier scherzo à Claudio Arrau que nous écoutions dans le premier scherzo de Chopin en 1979 au Festival Chopin de Nohant. Il avait 76 ans. Yves Henry, vous êtes notre invité pour nous parler de la 60e édition, édition anniversaire de ce fabuleux festival, là, parce que c'est en juin, c'est en juillet. Quelle est la différence entre les deux mois?
1: Alors c'est assez simple. En juin, c'est les week-ends uniquement, donc c'est assez ramassé. Il y a toujours une causerie rencontre le samedi après-midi, un grand concert le samedi soir, un tremplin découverte le dimanche matin à 11h où on a une heure de musique par un nouveau talent, des jeunes qui sont déjà connus du milieu professionnel mais pas encore du grand public, et puis un autre grand concert l'après-midi pour conclure le dimanche après-midi à 16h. Demain, ce sera en particulier notre ami Henri de Marquette au violoncelle avec Jean-Frédéric Neuberger, parce qu'il y a aussi un peu de musique de chambre quand même.
0: Oui.
1: Il n'y a pas que du piano.
0: Ils vont jouer la sonate de Chopin?
1: Ah bien sûr, ils vont jouer aussi celle de Rachmaninov.
0: Ah, et ça c'est demain?
1: Oui.
0: À voilà. Quelle heure, vous savez, la
1: première? À 16h.
0: 16h,
1: oui.
0: À la bergerie.
1: Toujours, bien
0: magnifique.
1: Sûr. Et en juillet, c'est différent parce que ce sont les vacances, on va être entre le 16 et le 22, donc là, c'est tous les jours. Tous les jours, il y a plusieurs choses. Alors, il y a à la fois, je donne des masterclass avec la comparaison entre le piano d'époque et le piano moderne, parce que vous savez que pour Chopin, c'est très important. Et donc, les jeunes ne connaissent pas toujours le piano ancien. Le piano que Chopin jouait ou sur lequel il composait n'est pas celui que nous connaissons aujourd'hui. Donc, c'est important.
0: Je vous coupe la parole, oui. Parce que je signale que vous venez de sortir, alors c'est chez quel label ?
1: Soupir Édition.
0: Soupir Édition, tous les nocturnes de Chopin et le Lento con grande espressionné conclusif que vous enregistrez sur un piano Pleyel 1837, votre piano.
1: Hein, oui, tout à fait, qui appartient à la ville de Croissy-sur-Seine et qui est dans le salon romantique où nous faisons ces enregistrements, en public d'ailleurs. Ce ne sont pas des concerts, ce sont des enregistrements publics.
0: Et nous avions enregistré ensemble une émission, alors de l'ancienne émission Note du traducteur, il y a maintenant une bonne dizaine d'années.
1: Voilà, c'est un lieu assez privilégié parce que, outre le Pleyel 1837, il y a aussi un Erard de 1845 et il y a un pianino Pleyel aussi de 1850 et il y a depuis peu un piano carré de Boisselot de 1832 qui appartenait à Brigitte François Sapet qui nous l'a confié pour qu'on le fasse sonner sous les doigts de jeunes pianistes du conservatoire qui viennent comme ça régulièrement tous les trois mois donner un concert autour de ce piano particulièrement.
0: Quel point fort là en juillet?
1: Alors en juillet, donc, comme c'est une semaine où on fait alterner masterclass le matin, conférence l'après-midi avec le grand spécialiste de Chopin qui est Jean-Jacques Hegeldinger que nous avons le privilège d'accueillir chaque année qui est vraiment d'une gentillesse incroyable et qui répond. On peut lui poser n'importe quelle question sur Chopin, il connaît. Et
0: pour puis, les auditeurs, on peut juste dire que pour nous, les pianistes, c'est un musicologue, comment dirais-je, incontournable.
1: Essentiel.
0: Il a écrit, essentiel, il a écrit alors quantité de livres sur Chopin, sur l'époque de Chopin, sur les villes où Chopin est allé, mais Chopin vu par ses
1: ça,
0: élèves,
1: c'était fantastique.
0: Ça c'est un
1: géniale.
0: Livre absolument fondamental pour nous. On a tous les témoignages de Georges Mathias, de Mikouli, etc. Et puis les partitions que Jean-Jacques Hegeldinger, les facsimilés.
1: On doit vraiment conseiller ça à tous les jeunes pianistes de lire ça.
0: Ça fait partie des plus grands livres jamais écrits sur Chopin, je
1: tout
0: pense.
1: Tout à fait.
0: Alors continuez, pardon.
1: Et donc dans cette programmation de juillet, on a aussi beaucoup de talents qui se sont révélés récemment. Donc il y a le premier prix Marguerite Long qui va être là. Sang-Yung Kim. Il y a aussi le deuxième Grand Prix du concours de Varsovie de l'année dernière, en octobre dernier, Kevin Chen. Et puis aussi une jeune pianiste qui s'appelle Saskia Giorgini, qu'il faut absolument découvrir. Elle est formidable. Ça sera le samedi 18 juillet. Et puis, on a aussi Akiko Ebi, on a Eva Pavlovska. Voilà, on a beaucoup de jeunes. On a le trio George Sand. Aussi Eva Lijinska, qui va faire ce que faisait George Sand, c'est-à-dire chanter en s'accompagnant elle-même au piano. Voilà, ça se faisait beaucoup,
0: banal,
1: et c'est pas banal, c'est à la fois une bonne pianiste et une excellente chanteuse. Donc quand elle réunit les deux, on va comme ça évoquer avec non seulement la musique de Chopin, mais aussi de Pauline Viardot et d'autres contemporains de Chopin.
0: Alors on va revenir à la musique et à un de ces récitals qui ont fait la légende du Festival Chopin à Nohant, Émile Guilels, en 1978, dans le largo de la sonate opus 58, la troisième sonate de Chopin. Alors je voudrais dire quelque chose à ce propos. Émile Guilels est venu jouer deux fois à Nohant et j'ai demandé donc à Joël Perrault de nous envoyer les archives. J'ai écouté ce récital, j'étais intéressé parce que dans le premier récital, il n'y avait pas de Chopin. Dans celui-là, 1978, il y a cette sonate en si mineur de Chopin. Et alors moi, je suis un fan d'Émile Guilels, hein, il n'y a aucun problème là-dessus. En réalité, il n'est pas dans un bon jour. C'est-à-dire qu'on ne peut pas diffuser, moi qui veux absolument faire de ces émissions de modestes exercices d'admiration pour tous ces merveilleux pianistes que j'aime et que je révère, je ne peux pas diffuser des morceaux où l'interprète va avoir un trou de mémoire. En l'occurrence, ce n'est pas un, c'est plusieurs petites absences, beaucoup, beaucoup de scories, de fausses notes. Il avait peut-être très chaud dans cette bergerie, il n'était peut-être pas très en forme. Reste quand même le Largo qui est extraordinaire. C'est une longue méditation avec le son que nous connaissons de Guilels, c'est-à-dire là aussi un peu comme Arao, ce son sculptural, cette manière de laisser vibrer les harmoniques sous des basses qui ne sont jamais fracassantes, qui n'écrasent jamais le chant. C'est une leçon, mais au moins il y a ce Largo que j'avais à cœur de vous faire écouter. 1978, à Nohant, Émile Guilels.

0: Bah, disons les choses, c'est comme s'il y avait eu Maria Callas à la place d'Émile Gilels.
1: Et un accompagnateur de génie derrière.
0: La main gauche, ah oui. La main gauche d'Émile Gilels. C'est on ça. Se régale avec Yvan Ry, qui est mon invité.
1: On a l'impression qu'il y a un violoncelliste discret, mais de génie.
0: Voilà, 1978, au Festival Chopin à Nohant, le Largo de la sonate en si mineur. Alors, il y a quand même une chose un peu nouvelle avec ce concours, Yvan Ry. Racontez un peu ce qui
1: oui,
0: se passe.
1: Oui, je dirais que c'est la poursuite de l'hommage à Georges Sand, une logique finalement. Le festival, c'est en juin, c'est en juillet, mais en août cette année, avec le Centre des Monuments Nationaux qui nous accueille à Nohant, puisque Nohant, le domaine de Georges Sand, c'est géré par le Centre des Monuments Nationaux, avec eux, avec les pianos Pleyel, donc les Pleyel d'aujourd'hui, donc des instruments modernes bien sûr, et le festival, on a décidé de créer le premier concours international Chopin-Pleyel à Nohant. Alors je précise bien les pianos d'aujourd'hui parce que souvent on pense que Pleyel c'est fini, mais pas du tout. Depuis plusieurs années, Pleyel renaît et on va même présenter pendant le concours, le concours sera donné sur un grand piano de concert de la série qui avait été créée au début des années 2000. Ils avaient fait des grands modèles de 2,80 m, donc un vrai piano moderne. Mais on présentera en même temps, dans un espace en face de la bergerie, on présentera un nouveau modèle de Pleyel qui revient, qui est le 204. 204, c'était le modèle phare dans les années 1920. Alors, c'est un modèle nouveau, bien sûr.
0: 204, mais c'est 2,04 m.
1: 2,04 m, absolument.
0: Ça correspond à peu près aux demi-queues.
1: Voilà. C'est le modèle vraiment qui a été vedette à une époque. Et on espère que... Là, je ne l'ai pas encore entendu, on va le découvrir. Voilà, ce sera l'occasion. Et donc, ce concours, ce qui est intéressant, c'est qu'il est dédié quasiment à 95% au répertoire qui a été écrit par Chopin à Nohant. Les jeunes, les 28 candidats qui ont été présélectionnés dans le monde entier, puisqu'ils viennent de 4 continents, de 12 pays, aussi bien d'Australie, d'Amérique du Nord, Japon, Chine, Corée, et France, j'y tenais beaucoup.
0: Quelques
1: je suis
0: Français,
1: content, il y a beaucoup, enfin il y a plusieurs Français, Françaises, il y a aussi Italiens, donc je suis très content, on a une belle sélection, il y a un beau jury aussi avec Akiko Ebi, Eva Polowska, avec Boris Berman,
0: Bruno Rigouteau,
1: et oui, Irena Cherechevskaya, qu'on connaît bien aussi, et puis Dan Van Peij, qui est le chef du département piano à l'université.
0: Vous êtes le président du concours.
1: Alors, je suis président du jury, et donc on va écouter tous ces candidats qui vont jouer sur scène la musique qui a été composée à peu près à 25 mètres de l'endroit où ils vont jouer. Et comme les auditeurs ont bien compris, aussi un endroit où ont joué les plus grands pianistes. Donc pour eux, c'est à la fois une chance unique, c'est un enjeu, c'est aussi un plaisir par avance. Et puis on va leur faire découvrir quel était l'univers de Chopin, là où il a composé. Donc tout ça, c'est vraiment très enthousiasmant. Et il y a beaucoup de gens qui me disent « Mais pourquoi vous n'avez pas eu l'idée plus tôt ?»
0: Ben voilà.
1: Mais voilà, en tout cas, ça a lieu du 15 au 23 août. Il y a une billetterie d'ailleurs qui est ouverte sur Internet, c'est à la fois sur le festival, le site du festival et aussi le site de Pleyel. Donc on peut déjà réserver ses places et venir du 15 au 23 ou venir simplement pour les épreuves finales. Parce qu'il y a une épreuve finale assez spéciale, il y aura 6 finalistes et ces 6 finalistes joueront 2 fois, ils joueront une,

0: fois une heure en récital et ils joueront avec orchestre aussi. Orchestre de chambre, bien sûr, parce que dans la bergerie, on ne peut pas mettre un orchestre philharmonique, mais les concertos de Chopin avec orchestre de chambre, ça marche très très bien. Et on a un magnifique orchestre et un magnifique chef, puisque ce sera l'Orchestre Royal de Chambre de Wallonie, dirigé par Varane Vardirossian. Voilà.
1: Ah, formidable, formidable. Quelle affiche, ça donne envie. Ça donne vraiment envie. Vous parliez de violoncelle tout à l'heure. Eh bien, on va écouter le premier mouvement de la sonate pour violoncelle et piano de Chopin. Parce que Martha Argerich est venue, mais elle ne donnait plus de récital, elle est venue avec Micha Maïski en 1979.
0: Et je précise qu'elle est la marraine du concours.
1: Ah ben alors, vous voyez, je l'avais...
0: Elle adore Nohant aussi.
1: Je ne l'avais pas préparé, c'est vous qui me l'amenez sur un plateau. On l'écoute.

le premier mouvement Allegro moderato de la sonate pour violoncelle et piano de Chopin, interprété en 1979, elle n'a même pas 40 ans, par Martha Argerich et son compagnon violoncelliste de presque toujours, Mischa Majski. Oh, on a encore le temps, un petit clin d'œil. Schwartkopf qui vient chanter à la Bergerie en 1969, au tout début pratiquement du festival, accompagné par le grand Aldo Ciccolini, on l'écoutait déjà la semaine dernière, un chant polonais de Chopin.

0: Alors en allemand et pas en polonais. Un chant polonais de Chopin. Il en a écrit 19, je crois. Et c'est Elisabeth Schwarzkopf qui était venue à Nohant en 1969, merveilleusement accompagnée par Aldo Ciccolini. Ainsi s'achève ce double portrait de famille consacré au festival Chopin à Nohant, en présence aujourd'hui d'Yves Henry, président de ce festival. Merci beaucoup Yves Henry.
1: Merci à vous.
0: Je vous souhaite un merveilleux 60e anniversaire. Ça va être une édition extraordinaire, la pléthorique même, qui va se terminer par ce concours en août dont vous nous avez parlé, concours international. Et quant à moi, je vous dis à la semaine prochaine. Au revoir.
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10: Merci beaucoup Philippe Cassard, on vous souhaite un très bon week-end. Rendez-vous la semaine prochaine sur France Musique pour de nouveaux portraits de famille.
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10: Bonjour à tous, bienvenue sur France Musique. Ultime petite pause cette semaine dans la saison de Génération France Musique, le live qui se tient chaque semaine en public au studio 105 de Radio France avec nos musiciens. De nouveau cet après-midi, on va vous proposer de retrouver quelques excellents souvenirs de l'émission glanés parmi tous les plateaux de la saison dernière. C'est notre 5e best-of avec aujourd'hui le duo de claveciniste Loris Barucan et Clément Geoffroy et leur splendide transcription de la musique de Bach, mais aussi la violoniste Stéphanie Morali et le pianiste Romain David, qui nous avait fait redécouvrir la très belle musique de Louis Aubert. On vous proposera aussi de retrouver le trio à cordes Arnold et son très excitant voyage à travers les nuits hongroises. Et puis on refermera cet album de famille avec la pianiste Dana Ciocarli, qui nous avait offert un cycle très rare et d'autant magnifique de Schumann, les Nachtstück. La semaine prochaine, on se retrouvera bien sûr en direct et en public et dans notre studio 105 à Radio France, où vous êtes tous invités à venir nous retrouver. Pour réserver vos places, c'est simple et c'est gratuit. Ça se passe sur le site maison de la radio et de la musique.fr ou bien sur la page de l'émission du site de France Musique ou même au dernier moment à Radio France 116 avenue du Président Kennedy dans le 16e arrondissement de Paris. On vous attend. Mais pour l'instant, on se replonge dans nos souvenirs avec d'abord le génial duo de clavecinistes Loris Barucan et Clément Geoffroy qu'on avait invité le 28 septembre 2024 pour parler de leur disque Bach. Loris et Clément entretiennent avec joie cette tradition baroque de jouer et d'arranger tout un tas de pièces pour deux clavecins. Cette fois, ils avaient enregistré pour le label Lancelade un disque flamboyant consacré à Jean-Sébastien Bach, dont il propose des arrangements à deux clavecins de certains concertos, comme Bach le faisait d'ailleurs au café de Zimmermann de Leipzig, avec ses fils notamment. Le disque s'appelle Bach sous les tilleuls. Nos deux compères avaient choisi cet après-midi-là de nous jouer quelques extraits de l'album, et pas des plus faciles. Voici successivement un choral, Nun kommt der Heiden Island, un exercice pour le pédalier, Pedal Exercitium, et la très redoutable et magnifique Passacaille en ut mineur. Loris Barucan et Clément Geoffroy, Génération France Musique Le Live, le best-of, c'est parti.

0: Ils l'ont fait en direct, jouer la passe à caille en ut mineur de Jean-Sébastien Bach à deux clavecins, Loris Barucan et Clément Geoffroy. Je vous le dis tout de suite, ça part pour un best-of directement pour la saison prochaine. C'était exceptionnel. On a entendu en prélude avant ce petit pédal exercitium. Et puis le choral, Nun kommt der Heiden Highland, cet extrait de leur très très beau disque Bach sous les tilleuls qui est sorti sous le label Lancelade. Première question à tous les deux, tout est parti des concerts du Café Zimmermann de Leipzig qui se déroulaient dedans ou en plein air chaque semaine à partir de 1723 avec un ensemble musical qui s'appelle Collegium Musicum, fondé par Telemann, dirigé par Bach pendant 10 ans, ce qui veut dire que Bach a donné au café près de 600 concerts et seules quelques œuvres pour clavecin nous sont parvenues. Donc vous vous êtes dit, il devait certainement y en avoir d'autres. Ça a été ça le point de départ du disque ?
1: Bah, statistiquement, oui, parce qu'en fait, en 10 ans de musique et en 600 concerts dont Bach a eu la charge, il y avait forcément de la musique à plusieurs instruments. Et d'ailleurs, on a quelques témoignages de ça. C'est les concertos à deux clavecins, à trois clavecins, et même le concerto incroyable à quatre clavecins, d'après Vivaldi. Donc, à partir de là, on s'est dit que beaucoup d'œuvres avaient dû être écrites ou reprises pour les circonstances, parce que Bach était bien opé. Donc, on a utilisé sa musique d'orgue pour en faire des concertos à deux clavecins, comme sûrement il l'a fait pendant ces concerts-là.
0: D'ailleurs, vous expliquez dans le livret que les quelques concertos pour plusieurs clavecins qui me restent de Bach étaient des œuvres atypiques. Pourquoi ?
2: Déjà, le concerto pour clavecin était un concept assez atypique et c'est presque Bach qui en est à la genèse. Et on peut l'expliquer par le fait qu'il était entouré de beaucoup de clavecinistes très talentueux, dont ses fils et des élèves qui étaient de passage. Et pour fournir de la musique à toutes ces 600 occasions, je crois qu'il a beaucoup eu recours à la transcription pour aller vite, parce qu'il avait aussi beaucoup de choses à faire à l'église. Et il a pris avec les forces en présence. Et donc, avec ce vivier de claveciniste, eh bien, il l'a composé avec.
0: Il est attesté que Bach avait joué sur un clavecin tel qu'on n'en a jamais entendu de pareil. Est-ce qu'on a une idée, un rêve, une intuition de ce que pouvait être ce clavecin OVNI, Clément ?
2: On peut profiter d'être à la radio pour passer une annonce. Si quelqu'un a retrouvé ce clavecin, on est très curieux. Maintenant, on ne peut pas savoir parce qu'on n'a que cette phrase. Après, ça peut être plein de choses. Ça peut être un clavecin très puissant avec trois claviers, plusieurs jeux, un pédalier, ou peut-être un clavecin très intime, ou peut-être un clavecin avec déjà des tangentes qui va se rapprocher du pianoforte. Là, on libre au fantasme.
0: Oh, il devait être puissant quand même, puisqu'il y avait des concerts en plein air, j'imagine. Et puis, les clavecins allemands sont souvent un peu plus puissants que les clavecins italiens, par exemple, ou français. La sonorité des deux clavecins, avec justement ces frottements, ce son très complexe, très charnu, est-ce que ça permet finalement de retrouver un peu une sorte de texture orchestrale, notamment dans les concertos, Loris ?
1: Alors, on a beaucoup travaillé sur justement les textures dans les deux premiers disques, en fait, qui étaient dédiés à la musique française, où on cherchait à prendre du matériau d'orchestre et à imiter les instruments et à chercher les couleurs, à chercher les puissances, les effets de masse, tout ça. Là, pour Bach, c'est vraiment différent comme manière de travailler, puisqu'on travaille sur de la musique d'orgue. Donc, l'écriture est très différente. C'est une écriture qui est en contrepoint, c'est-à-dire qu'il y a beaucoup de lignes qui sont indépendantes les unes des autres, mais qui, quand elles fonctionnent toutes ensemble, font cette musique-là. Donc là, il y a eu un travail vraiment différent, peut-être un peu plus intellectuel, je dirais, que pour les deux premiers projets, parce qu'il a fallu chercher comment faire sonner cette musique-là en respectant toutes les lignes, en cherchant toutes les voix. Et on ne pouvait pas tricher avec des petits ornements par-ci par-là, comme on faisait chez Rameau ou d'autres compositeurs français.
0: Alors là, vous avez joué aussi tout à l'heure un choral de Bach. On jouait aussi des chorales luthériens dans le cadre de ces concerts profanes, j'allais dire, au Café de Zimmermann. Clément ?
2: C'est presque sûr parce qu'on sait qu'il le jouait à la maison. Enfin, c'était une musique de l'intimité, une musique de chambre. Je ne crois pas qu'il y avait une frontière immense entre le sacré et le profane à cette époque-là en Allemagne. Et il y a plein de petits chorales arrangés pour le clavecin qu'on retrouve notamment dans les cahiers d'Anna Magdalena Bach.
0: Merci beaucoup à tous les deux d'être venus nous voir cet après-midi. Je redonne le titre de l'album, Bach sous les tilleuls. C'est sorti sous le label Lancelade et on y trouve même le concerto pour deux clavecins sans l'orchestre. Voilà, mais avec simplement les deux clavecins et ça marche du tonnerre. Merci à tous les deux, Loris Barucan et Clément Geoffroy.
3: 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Retour maintenant sur une belle découverte signée du duo de la violoniste Stéphanie Morali et du pianiste Romain David, qui était venu le 12 avril 2025 nous faire redécouvrir un compositeur injustement oublié, Louis Aubert, dont ils avaient enregistré pour le label Azure Classical l'intégrale de la musique pour violon et piano. Alors il ne faut pas confondre Louis Aubert avec Daniel François Esprit Aubert, sans le T à la fin, qui est le compositeur d'opéra. Louis Aubert a été lui, l'élève de Gabriel Fauré. Il a créé comme pianiste les valses nobles de Ravel. Mort en 1968, Aubert a laissé de nombreuses pièces pour violon et piano, dont une sublime sonate que Stéphanie et Romain nous avaient jouée en intégralité. De la très belle musique tout de suite sur France Musique.

0: Musique très intense, très expressive, où on retrouve effectivement l'influence du maître Gabriel Fauré, ça et là. C'était la sonate pour violon et piano de Louis Aubert, interprétée par Stéphanie Morali au violon et Romain David au piano.
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0: Retour maintenant sur un autre souvenir exaltant du 7 décembre 2024. Ce jour-là, nous avions reçu le trio Arnold pour parler de son déjà troisième album, Nuit hongroise, paru chez Mirare. Le trio Arnold, ce sont trois cordes d'une homogénéité, d'une précision magistrale. Switchy Okada au violon, Manuel Vioque-Jude à l'alto et Boom Jun Kim au violoncelle. On redécouvre sur ce disque le meilleur du XXe siècle hongrois, Laszlo Lajta, élève et Amit Bartok, mais aussi Zoltán Kodály et Ernst von Dohnányi, une belle démonstration de toute une génération de musiciens pour s'émanciper de l'influence autrichienne et se réapproprier son folklore transylvain. On commence avec Soir d'hiver, le dernier des Soirs transylvains de Laszlo Lajta et son folklore imaginaire. Puis on entendra l'intermezzo du tout jeune Kodály, encore influencé, vous l'entendrez, par Brahms et Dvorak. Le trio Arnold sur France Musique.

0: Superbe, le trio Arnold sur France Musique. Je vous l'avais dit, c'est un trio qui a vraiment la très très grande classe. Switch Okada au violon, Manuel Vieux-Jude à l'alto et Boom Jun Kim au violoncelle, qui jouait Soir d'hiver, extrait des Soirs Transylvains de Laszlo Lajta, et puis à l'instant l'intermezzo de Zoltán Kodály. On va parler de ce disque, les nuits hongroises, les soirs hongrois, folklore hongrois. Point commun entre ces trois compositeurs, Lajta, Kodály et Dornani?
1: Ah, ils sont surprenants et on les entend assez peu. Finalement, Lajta est complètement inconnu, voire même oublié. Je dirais que c'est assez intéressant de découvrir ce compositeur. Il a écrit énormément et c'est le coup de cœur qui nous a un peu fait démarrer ce projet de disque hongrois. Dornani, ce trio, nous accompagne depuis les tout débuts de notre formation. C'est un petit peu un des chevaux de bataille du trio à cordes. Et puis enfin, le Kodály qui est un grand compositeur hongrois. Je pense qu'à part Bartok, ils sont tous là. Donc voilà, c'est vraiment un grand plaisir qu'on a eu à enregistrer cette musique. Et puis ça sortait un petit peu des Beethoven qu'on avait fait juste avant, de Strauss. On était vraiment dans une autre couleur, une autre impression, ça nous a fait beaucoup de bien.
0: Alors c'était des compositeurs qui étaient presque tous comme Bartok, comme Kodály. Lajta, je crois aussi un petit peu, des ethnomusicologues qui s'intéressaient vraiment au folklore hongrois, qui étaient allés collecter des chansons auprès des paysans hongrois. Mais c'est quoi? C'est pas un folklore, ils n'ont pas rendu ce folklore tel quel. C'est un folklore qui a été digéré, qu'on appelle parfois imaginaire, c'est ça?
1: Absolument, en particulier Lajta. Lajta revendiquait d'absolument inventer un folklore. C'est presque le plus scientifique des trois. Donc les trois sont partis dans les campagnes hongroises avec les premiers enregistreurs pour récolter les chansons populaires, les airs folkloriques. Et Lajta a presque été autant connu en tant qu'ethnomusicologue qu'en tant que compositeur. C'est vrai qu'il crée un folklore avec une teinte qui nous paraît familière, mais après quand on l'analyse, on voit que c'est complètement nouveau. Il y a le jeu rythmique complètement hongrois avec ses accents un petit peu décalés qui rappellent les accents de la langue hongroise et en même temps d'une complexité à l'intérieur de la partition qui montre qu'il y a plus que la simplicité du folklore.
0: C'était une manière pour eux peut-être de prendre leur distance avec l'héritage autrichien de l'Empire qui les avait un peu écrasés pendant des décennies, des siècles?
1: Complètement, peut-être même si on fait une analyse psychologique rapide, c'est un pays qui a été extrêmement souvent envahi à cette période, qui passait d'une main à l'autre, et peut-être que ce retour sur la terre, ce retour sur la culture vraiment de ce pays était un besoin de se retrouver, d'essayer de comprendre d'où il venait. En tout cas, ils ont fait un travail absolument extraordinaire, et Lajta est un compositeur qui mérite vraiment d'être rejoué, que ce soit ses quatuors, ses symphonies, et puis ses trois trios. Là, on en a joué un seul, mais il y en a trois. C'est absolument magnifique. Courez le découvrir.
0: Lajta, qui avait aussi un attrait pour la musique française, beaucoup pour Debussy. Bartok, il n'y est pas, tout simplement parce qu'il n'y a pas de trio à cordes. Hein, voilà. Et puis, alors, Dornani, vous allez jouer maintenant le rondo final de la sérénade opus 10. Moi, j'ai envie de dire que c'est presque le moins typiquement hongrois des trois, non?
1: Absolument, et Brahms l'admirait beaucoup. Dornani a écrit un magnifique quintet avec piano que Brahms avait absolument adoré et avait participé à faire connaître donc en Allemagne et en Autriche. Et c'est vrai que Dornani est à la frontière un petit peu entre cette musique romantique allemande et ses successeurs, que seront Bartok, Kodály, Lajta. Mais on sent déjà, dans ce trio en particulier, on sent déjà un petit peu les inspirations populaires. Et voilà, c'est un très bel équilibre, un bon clin d'œil d'opposer Lajta et Dornani.
0: Eh bien, le mieux, c'est de nous le faire entendre en vrai. Voici donc ce rondo final de la sérénade opus 10 d'Ernest von Dornani par le trio Arnold sur France Musique.

0: Le trio Arnold sur France Musique. C'était le rondeau final de la sérénade opus 10 d'Ernst von Dornani. Switch Okada au violon, Manuel Wiöck-Jude à l'alto, Boom Jun Kim au violoncelle. Moi, j'ai qu'une chose à dire. Si vous voulez savoir ce que c'est que du trio à cordes, bah, vous écoutez le trio Arnold. Voilà, on a eu une belle démonstration cet après-midi. Et leur disque est sorti chez Mirare, les nuits hongroises.
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2: On va refermer maintenant ce dernier best-of de la saison avec un des plus grands souvenirs de la saison passée. C'était le 5 octobre 2024. On avait eu le bonheur de recevoir la pianiste Dana Ciocarli qui, en grande schumannienne, je vous rappelle sa merveilleuse intégrale chez la Dolce Volta en 2017, Dana Ciocarli donc avait accepté de nous jouer un cycle entier et assez rare mais superbe de Schumann, les Nachtstücke opus 23, hommage à l'écrivain romantique Hoffmann et à ses nocturnes qui sondent les profondeurs mystérieuses de l'âme humaine, des récits où un romantisme noir et diabolique fait volontiers irruption. Le cycle de Schumann se décline en quatre pièces aux atmosphères funèbres, étranges, macabres, démoniaques, malignes et religieuses. Le voici pour notre plus grand plaisir sous les doigts de Dana Ciocarli.

0: Quelle élégance, quel sens de la musique de Schumann inné, c'est sa langue maternelle, à Dana Csokárly au piano qui nous offrait en ce mois d'octobre 2024 le très beau cycle des Nachtstücke opus 23 de Robert Schumann. Ainsi se referme notre best-of de Génération France Musique, le live pour aujourd'hui, une émission que vous pouvez podcaster bien sûr sur le site de France Musique et sur l'appli Radio France. La semaine prochaine, retour en direct et en public au studio 105 de la Maison de la Radio et de la Musique à Paris. Un grand merci à tous les techniciens de Radio France qui œuvrent chaque samedi à la prise de son de cette émission publique. Merci aussi à mes deux réalisatrices, Sophie Pichon et Claire Lagarde, qui a réalisé ce best-of aujourd'hui. Merci à Xavier Carrère, chargé de programmation et de toute la coordination de l'émission. Au mixage, cet après-midi, Emmanuel Morse-Duncan. Je vous souhaite un très bon week-end et une très bonne fin d'après-midi à l'écoute de France Musique.
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0: 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Il est 18h, tout de suite, le meilleur du jazz avec Jérôme Badini, les légendes du jazz.
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6: Bonsoir et bienvenue dans les légendes du jazz avec Dave Brobeck à l'Olympia dans le cadre du festival Newport à Paris le 26 octobre 1972. Le pianiste et compositeur Dave Brobeck a pu apparaître clivant, car sa musique a divisé le public et les critiques, suscitant à la fois un immense succès populaire et par ailleurs un rejet cinglant de certains puristes. On a pu lui reprocher son image de musicien intello, son jeu de piano qui pouvait être perçu comme cérébral, voire froid, avec une forte influence classique héritée de son illustre professeur Darius Milhaud. Mais à l'instar de ce mentor de luxe, Dave Brobeck fut aussi un innovateur et nombreux sont celles et ceux qui trouvent de l'intérêt à ses expérimentations rythmiques de la fin des années 50. D'ailleurs, on n'a pas vraiment besoin d'être un amateur averti pour identifier dès les premières mesures les petits chefs-d'œuvre que sont Take Five, le fameux thème à cinq temps composé par son fidèle complice, le saxophoniste Paul Desmond, ou bien Blue Rondo à la turque, ou encore Three to Get Ready, qui sont aussi passés à la postérité et en français, devenant À bout de souffle et le jazz et la java dans leur adaptation par l'homme aux semelles de swing, j'ai nommé Monsieur Claude Nougaro. Voici justement Dave Brobeck avec Paul Desmond au saxophone alto et avec trois autres musiciens fascinants. Jerry Mulligan est au saxophone baryton, Jack Six à la contrebasse et Alan Dawson à la batterie.

Le pianiste et compositeur Dave Brubeck est dans les légendes du jazz sur France Musique. En octobre 1972, à l'Olympia, à Paris, Dave Brubeck, avec à ses côtés les saxophonistes Paul Desmond à l'alto et Jerry Mulligan au baryton, le contrebassiste Jack Six et le batteur Alan Dawson. Après « Things Ain't What They Used To Be » de Mercer Ellington, voici la vérité de Dave Brubeck. « Truth ».

Vous êtes bien dans les légendes du jazz sur France Musique. Et en 1972, dans la salle de l'Olympia à Paris, avec le pianiste Dave Brubeck, qui est en tournée européenne, entouré de Paul Desmond au saxophone alto, Jerry Mulligan au saxophone baryton, Jack Six à la contrebasse et Alan Dawson à la batterie. Ils viennent d'interpréter « The Sermon on the Mount », signé Dave Brubeck, et c'est Jerry Mulligan qui est l'auteur du morceau suivant, intitulé « Jumpin' Bean ». Jerry Mulligan's Jumpin' Bean.

Vous êtes toujours dans les légendes du jazz sur France Musique et toujours à Paris, à l'Olympia en 1972, avec Dave Brubeck, Paul Desmond, Jerry Mulligan, Jack Six et Alan Dawson. Vous avez certainement reconnu « Un jour, mon prince viendra », la chanson du film « Blanche-Neige et les sept nains ». Et le saxophone alto de Paul Desmond va maintenant nous envoûter avec des sonorités japonaises dans « Koto Song ».

Nous allons devoir interrompre momentanément le quintet de Dave Brobeck, mais c'est pour mieux le retrouver immédiatement sur le site et sur l'appli Radio France, ou bien à partir de 23h sur l'antenne de France Musique, ce beau quintet constitué des saxophonistes Paul Desmond à l'alto et Jerry Nulligan au baryton, du contrebassiste Jack Six et du batteur Alan Dawson, en ce 26 octobre 1972 à l'Olympia, dans le cadre du festival Newport à Paris. Ils ont débuté le concert avec Things Ain't What They Used To Be, le fameux blues signé Mercer Ellington, le fils du Duke bien sûr, une interprétation revigorante, tant ce morceau est marqué par la version initiale de Johnny Hodges, ce qui prouve si besoin était à quel point Paul Desmond était un véritable styliste du saxophone alto. Il y avait aussi sur scène un grand styliste du saxophone baryton, car Jerry Mulligan s'en donnait à cœur joie dans le répertoire de Brubeck avec Truth et The Sermon on the Mount. Et ensuite, c'est le talent d'écriture de Jerry Mulligan qui fut mis à l'honneur dans Jumpin' Bean. Nous savions que Dave Brubeck aimait beaucoup l'univers Disney, et notamment Blanche-Neige, ce qui nous aura permis d'apprécier Someday My Prince Will Come. Koto Song est une touchante évocation du Japon. Ce sont ses impressions personnelles d'une tournée dans l'archipel en 1964. Et cette version de Circadian Dysrhythmia tente à prouver qu'il ne souffrait pas du syndrome de décalage horaire, malgré ce titre qui est l'expression clinique en anglais de ce que l'on nomme aussi en bon franglais le jet lag.

0: C'est un grand monsieur de l'ORTF, l'ingénieur du son Guy Level, qui a enregistré ce concert à l'époque avec toute son équipe. Merci à eux et merci à nos partenaires de l'INA, à Christelle Rousseau et à Marie Jarros qui ont conservé cet enregistrement, à Jonathan Fitoussi qui l'a restauré spécialement pour notre émission et à Marine Decamp qui nous a proposé de belles images de Dave Brobeck interprétant Take 5. C'est une séquence disponible sur la chaîne YouTube de France Musique et sur radiofrance.fr à la rubrique « Les légendes du jazz ».
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0: Je vous propose donc de retrouver le quintet de Dave Brobeck sur le site et sur l'appli Radio France immédiatement, ou bien à partir de 23h sur l'antenne de France Musique. Et puisque nous avons dû les interrompre dans le feu de l'action, nous allons reprendre le cours de ce concert en rembobinant en quelque sorte et en redémarrant sur la délicate Koto Song afin de ne pas en perdre une miette et de bien rester dans l'ambiance. Et ça tombe bien, elle n'en perd jamais une miette. Et elle sait mettre de l'ambiance Emmanuel Lacaze, notre chargé de programme, ce qui est aussi le cas d'Antoine Viossa, notre ingénieur du son, et de Fabien Fleura, notre réalisateur. Et à 19h sur France Musique, Nathalie Piollet est de nouveau au studio 104 pour Jazz Club. Bonsoir Nathalie.
2: Bonsoir Jérôme, merci beaucoup. On vous retrouve tout à l'heure à 23h comme d'habitude pour la suite des légendes du jazz. Bonsoir à toutes et tous, bienvenue dans Jazz Club, dans cette dernière session Jazz sur le vif de la saison. Une saison qui a été marquée par le centenaire de la naissance de Miles Davis. C'était le 26 mai 2026. Quelques jours plus tard, nous voilà au studio 104 de la Maison de la Radio pour poursuivre l'hommage. On en a parlé, longuement parlé sur cette antenne. Miles Davis, c'est une figure de créativité, de renouvellement constant. Il a eu tellement de vie musicale. Il a initié tellement de révolutions, il est tellement allé partout qu'on ne peut pas se représenter un Miles unique. Le Miles des années 50 ne ressemble pas au Miles des années 70, qui lui-même ne ressemble pas au Miles des années 90 jusqu'à la fin. Et ton Miles, il ne ressemblera pas forcément à mon Miles. Et bien ce soir, nous allons découvrir le Miles de Médéric Collignon, le trompettiste, cornettiste, chanteur, scatteur, improvisateur français a déjà arpenté plusieurs fois les vastes territoires davisiens. Oui, davisiens, c'est pas choquant d'inventer un mot pour parler de la musique de Miles. Avec son quartet Jukebox, il a revisité sur disque le Porgy and Bess de Gershwin, dont Miles et Gil Evans s'étaient emparés à la fin des années 50, et ils s'étaient ensuite plongés ensemble dans le Miles électrique des années 70 avec l'album Shangri Tunkashila. Les voilà ce soir, parés pour l'aventure, prêts à réouvrir les dossiers Miles, The Files of Miles. C'est le programme de cette soirée avec le quartet Jukebox qui est au complet. Yvan Robillard au piano et clavier, Emmanuel Arang à la basse électrique, Franck Vaillant à la batterie. Et ce quartet, il a appelé plusieurs invités, Christophe Moniaud au saxophone, Manu Kodjia, le guitariste, et Minino Garay aux percussions. The Files of Miles par Médéric Collignon et son Jukebox, fourmillant d'idées, de malice et d'irrévérence. La scène est plongée dans le noir pour l'instant. Dans quelques secondes, il y aura du groove, de l'électrique, de l'exploration, de la suspension, la redoutable efficacité de ce Jukebox augmenté, piloté par Médéric Collignon. C'est Jazz Club, on n'est pas prêt de les refermer, les dossiers Miles.

Médéric Collignon et son jukebox augmenté avec l'esprit de Miles qui flotte sur cette soirée. C'est Jazz Club sur France Musique.

Miles est bien là, le quartet Jukebox de Médéric Collignon, aussi quartet augmenté avec les invités Yvan Robillard au clavier, Emmanuel Arangue à la basse électrique, Franck Vaillant à la batterie, Christophe Moniaud au saxophone, Manu Kodji à la guitare, Milino Garay aux percussions. Je me tais parce que ça continue, on est au studio 104 de la Maison de la Radio pour ce Files of Miles.

The Files of Miles, c'est Médéric Collignon et toute sa bande d'agités. Et il y a eu quelques petits samples de Miles Davis lui-même. Jazz Club France Musique, l'hommage continue.

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0: Merci.
1: On a entendu Billy Preston, Mr. Freedom X, Rated X, Honky Tonk. Et d'autres thèmes tirés de l'univers davisien, revu et corrigé par Médéric Collignon et son équipe.
2: Manu Koji à la guitare, s'il vous plaît. Yvan Robillard au clavier, s'il vous plaît. Emmanuel Aran, la basse électrique, s'il vous plaît. Franck Vaillant, la batterie, s'il vous plaît. Emilino Garay, aux percussions.
1: Minino qui trône devant une pluie de percussions.
2: Nous allons calmer un peu le jeu.
3: Médéric Collignon.
2: Tu vas te taire. Christophe Renaud, et on recommence. C'est un jour sans fin, vous connaissez bien le système. Mais on va pas le vivre, on va pas le faire. On va calmer le jeu avec un morceau qui, à la base, s'intitule Conda. Et j'ai appelé ça bêtement Anaconda. Quand t'as pas d'idée, Au départ, c'est une improvisation autour de quelques accords qu'avait composé notre cher Miles Davis. Et on a, je dirais, une petite goutte de médiéval, quelque part, voilà, dans ces suites d'accords. Et j'en ai fait un Anaconda, un thème gigantesque, peut-être trop long, à peu près 3h35, et ensuite une petite impro. Tout d'abord, à l'introduction, Yvan Robillard, s'il vous plaît.
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0: C'est sur cette balade intitulée Anaconda que nous nous quittons. C'était The Files of Miles pour le centenaire de la naissance de Miles Davis. Hommage puissant, habité, électrique de Médéric Collignon au cornet, à la trompette, au chant, au clavier, aux effets, avec à ses côtés la puissance de son quartet Jukebox, Yvan Robillard au clavier, Emmanuel Arang à la basse électrique, Franck Vaillant à la batterie, et leurs invités, Christophe Moniaud au saxophone, Manu Coggia à la guitare et Minino Garay aux percussions. Un concert enregistré le 6 juin dernier au studio 104 de la Maison de la Radio et de la Musique, dans le cadre des sessions Jazz sur le Vif programmées par Arnaud Merlin. Des sessions Jazz sur le Vif qui reviennent à la rentrée, bien sûr. Allez réserver vos places sur le site de la Maison de la Radio. On sera là de notre côté avec nos micros. Merci à cette équipe Jazz sur le Vif, à Arnaud Merlin, Pauline Cocreau. Une prise de son ce soir signée Bruno Mourlan, avec Vincent Combette, Lucas Derode, Romain Lenoir et Jean-Benoît Tétu. Merci à Claire Levasseur pour notre émission, avec Sylvain Lecomte, Emmanuel Lacaze et Fabien Flora pour la réalisation. Je vous souhaite une bonne soirée sur France Musique. On se retrouve, nous, comme d'habitude, au concert la semaine prochaine à 19h pour un nouvel épisode de Jazz Club. Et tout de suite à 20h, c'est l'opéra avec Judith Chen.
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5: Bonsoir à toutes et à tous et merci beaucoup de nous rejoindre sur France Musique pour cette soirée lyrique. Comme chaque semaine, nous sommes ensemble jusqu'à 23h. À l'affiche, un intense et provocateur drame lyrique sur fond de politique d'amour et d'obsession. Un portrait de femme brûlant, Salomé de Richard Strauss, dans une version donnée au Capitole de Toulouse. L'occasion pour les spectateurs de la Ville Rose de découvrir Matthias Goerne, le baryton allemand et d'ailleurs Jochen Hahn de référence, faire ses débuts en tant que metteur en scène. Le plateau réuni par Christophe Gristy est très beau. La soprano américaine Nicole Chevalier et Salomé, entourée par Jérôme Boutillier, Nikolai Choukov et Sophie Koch, sous la direction de Frank Berman. Le sujet de Salomé, à la fois biblique, érotique, sanguinaire, est très fin de siècle. On en trouve le rudiment dans les évangiles, mais l'opéra de Strauss est inspiré par la pièce d'Oscar Wilde qui l'a tellement frappé quand il l'a vu à Berlin en 1903. L'action se déroule à Tibérias, en Galilée, au début de notre ère. Contemplant le festin donné par Hérode, Naraboth, le jeune Syrien, n'a Dieu que pour la princesse Salomé. Indifférent à la discussion des soldats, il n'entend ni le page qui l'incite à détourner son regard, ni les lancinantes prophéties de Jochen Hahn enfermées dans une cellule sur ordre du tétrarque. Salomé paraît, fuyant les regards ardents de son beau-père Hérode et la débauche des convives. La voix du prophète s'élève à nouveau et la princesse évoque la crainte du tétrarque devant cet homme qui a jeté l'anathème pour adultère sur sa mère, Hérodias. Saisie d'un violent désir de le voir, de lui parler, Salomé se tourne vers Naraboth et lui arrache l'ordre de faire sortir Jochen Hahn. Émergeant de sa cellule, Jochen Hahn défie Hérode, puis invective Hérodias, lui proférant toutes les infamies. Salomé, fascinée par cet homme si différent de tous et de tout ce qu'elle connaît, exprime son désir de toucher son corps, de baiser sa bouche. Le prophète, ne pouvant supporter ses regards, la repousse, tandis qu'elle lui crie son amour. Jochen Hahn la maudit et retourne dans sa prison. Le tétrarque et Hérodias surgissent, cherchant Salomé. Hérode est inquiet. Il bute sur le cadavre de Naraboth et demande qu'on l'emporte. La reine le presse de rentrer, mais il invite Salomé à partager son repas. Ignorant Hérodias, qui, excédé, implore qu'on le fasse taire, le tétrarque prie Salomé de danser pour lui. Elle refuse, mais il insiste, jurant de lui donner ce qu'elle demandera. Alors, Salomé accepte. La danse laisse Hérode en extase, prête à accorder la récompense promise, et c'est là que Salomé exige que lui soit offerte la tête de Jochen Hahn. Le tétrarque est horrifié, Salomé persiste, Hérode cède. Ayant reçu le salaire de sa danse, la tête du prophète, Salomé s'en empare et baise cette bouche qu'il avait dédaignée. Hérode se détourne et ordonne aux soldats de tuer Salomé. Les beautés vocales instrumentales de cet opéra sont absolument inégalées dans leur violence. Il y a même de la fureur, vous allez l'entendre. C'est une page vénéneuse. On va retrouver donc Nicole Chevalier dans le rôle titre. La presse avait souligné sa prise de rôle phénoménale à Berlin en novembre dernier. Jérôme Boutillier est Yochanaan. Nikolai Choukov est Hérode. Sophie Koch, Hérodias. Et Fabien Ion Narabot, ainsi qu'une pléiade de chanteurs dont vous pouvez aisément retrouver les noms sur la page de notre site samedi à l'Opéra. L'Orchestre National du Capitole de Toulouse est placé sous la direction de Frank Berman. Salomé, donc, opéra urgent en un acte et quatre scènes de Richard Strauss, poème symphonique pourrait-on dire, tant l'orchestre et le chant se fondent. Le livret est celui du compositeur, d'après la traduction allemande signée Hedwig Lachmann de la pièce de théâtre Salomé d'Oscar Wilde. Attention, cas à peu près unique dans l'histoire de l'opéra, Salomé commence par le silence. Pour toute ouverture, un trait élégant et rapide de clarinette dessine une figure sinueuse encadrée par deux montées à l'allure volontairement exotique, un genre de serpent, un motif attaché à Salomé. Bienvenue sur France Musique, voici Salomé de Richard Strauss.

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0: Tandis que le rideau tombe, on entend à blanc 4 tierces mineures. Stéphane Goldet terminait son commentaire de l'avant-scène opéra en écrivant « Ce sont les derniers soubresauts de ce qui reste du corps de Salomé, fille d'Hérodias, princesse de Judée. » Envoûtante Salomé. C'est ainsi que se termine l'opéra en un acte et 4 scènes de Richard Strauss sur un livret du compositeur, d'après la traduction allemande signée Hedwig Lahrmann de la pièce de théâtre Salomé d'Oscar Wilde, elle-même tirée d'Hérodias dans les 3 contes de Flaubert. Le 29 mai dernier, sur les planches du Capitole de Toulouse, dans une mise en scène de Mathias Goerne, c'était la première mise en scène de Mathias Goerne, il y avait Nicole Chevalier dans le rôle titre, Jérôme Boutillier, Yokan Ahn, Nikolai Choukov, Hérode, Sophie Koch, Hérodias, Fabien Yon, Narabot, ainsi qu'une pléiade de chanteurs d'ailleurs dont tout le détail est sur le site de Samedi à l'Opéra, et l'Orchestre National du Capitole de Toulouse était placé sous la direction de Franck Berman. À la prise de son, Julien Bourdet, entouré de Fung Mai Tran, Morgane Crézé, Luna Bricotto et Ibrahim Selyem. Musicien metteur en onde, Rafik Evorkian, réalisation Jean-Claude Mullet. Vous écoutez Samedi à l'Opéra.
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0: Et nous sommes ensemble comme chaque semaine jusqu'à 23h. Un grand merci de votre fidélité. Petite pause instrumentale. Les cordes du piano et du violoncelle ici dans le larghetto de la sonate en fa majeur de Strauss.

Tiffany Sirlis est connue ici dans le Larghetto de la sonate pour violoncelle et piano en fa majeur de Richard Strauss. Vous écoutez Samedi à l'Opéra sur France Musique. Merci de votre fidélité. On est ensemble jusqu'à 23h et je vous propose jusque-là de retrouver les voix qui nous ont enchantées dans Salomé. On va commencer par celle de la soprano américaine Nicole Chevalier. Ici, elle interprète Mozart.

Nicole Chevalier et l'orchestre baroque de Fribourg, dirigé par Gottfried van der Goetz, ici dans une page Köchel 294 de Mozart. Avant de retrouver Jérôme Boutillier dans une merveilleuse mélodie de Saint-Saëns, quelques pages au piano par Aldo Ciccolini. Elles sont signées Saint-Saëns, justement.

0: Aldo Ciccolini dans quelques études pour la main gauche, opus 135 de Camille Saint-Saëns.
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0: Chose promise, chose due, voici cette si belle mélodie de Camille Saint-Saëns par Jérôme Boutillier avec justement les Forces toulousaines dirigées par Léo Hussin.

Jérôme Boutillier et l'Orchestre National du Capitole de Toulouse, dirigé par Léo Hussin dans La Splendeur Vide, l'une des 6 mélodies persanes de Camille Saint-Saëns. Poursuivons notre soirée lyrique sur France Musique avec Saint-Saëns et Jérôme Boutillier. Comme Nikolaï Choukov que l'on entendra tout à l'heure, le baryton français a le goût des raretés. Ici, il chante le rôle de Philoctète dans Déjanire de Saint-Saëns. Avec lui, l'Orchestre Philharmonique de Monte-Carlo, dirigé par Kazuki Yamada, et Julien Dran dans le rôle d'Hercule.

0: Un extrait de Déjanire de Camille Saint-Saëns, un extrait du premier acte avec ici notamment les voix de Julien Dran, Jérôme Boutillier et l'Orchestre Philharmonique de Monte-Carlo dirigé par Kazuki Yamada.
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0: Alors, on a entendu les voix de celle qui chantait Salomé, de celui qui chantait Yohanan, et maintenant, eh bien, on va retrouver celle de celui qui chantait Hérode, alias Nikolaï Choukov. Lui aussi aime graver des raretés, exemple avec cet opéra de Weinberg pour Deutsche Grammophon, dit Passagierin, la passagère. C'est un opéra en deux actes, huit tableaux et un épilogue, composé en 1968 par Weinberg sur un livret en russe d'Alexander Medvedev, qui est inspiré d'une pièce radiophonique polonaise de 1959. Pièce radiophonique signée Zofia Pomich, militante de la résistance polonaise, rescapée des camps de concentration et d'extermination d'Auschwitz et Ravensbrück, où elle a été détenue de 1942 à 1945. Cette pièce est basée sur un événement autobiographique. Lors d'un voyage officiel avec son mari à Paris en 1959, Zofia Pomich avait entendu une femme parler allemand à son enfant, ce qui lui avait immédiatement évoqué sa surveillante, la gardienne SS Anneliese Franz. On va donc retrouver un extrait de cet opéra totalement méconnu. C'est Nikolaï Choukov qui chante le rôle de Walter. On est au début de l'ouvrage. Mirga Grazinitetila est à la baguette. Un extrait donc de cette passagère de Weinberg.

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0: C'est sur cet extrait du premier acte de Die Passagierin de Weinberg que se referme notre émission. Une interprétation de Nikolaï Choukov, Davida Karanas, Géraldine Dulex, Grémé Dambi, chœur et orchestre du Théâtre Real de Madrid, dirigé par Mirga Grazinite-Tila. Ainsi se termine ce rendez-vous opératique. N'oubliez pas la réécoute de nos soirées lyriques et puis nos web radios. Il y en a une 100% opéra. Elle est donc faite pour vous. Un grand merci à toute l'équipe. Delphine Caravac à la réalisation, Adrien Landivier pour la mise en onde et Cécile Bonnet des Claustres pour la préparation et le site de l'émission. Une très belle fin de soirée à l'écoute de votre antenne préférée. On se retrouve samedi prochain 20h. D'ici là, portez-vous bien.
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0: Bonne soirée à l'écoute de France Musique. Tout de suite, les légendes du jazz de Jérôme Badini.
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7: Bonsoir, vous écoutez France Musique. Très bonne idée, car nous allons retrouver Dave Brobeck à l'Olympia pour le festival Newport à Paris le 26 octobre 1972. Après avoir mis fin en décembre 1967 à la belle aventure de son quartet historique qui réunissait Gene Wright, Joe Morello et l'incontournable Paul Desmond, Dave Brobeck va constituer une nouvelle section rythmique avec le contrebassiste Jack Six et le batteur Alan Dawson. Et avec eux, il va multiplier les concerts avec le saxophone baryton de Jerry Mulligan au début des années 70. Et Paul Desmond ne va pas tarder à revenir dans la danse, notamment lors de cette tournée européenne qui les mène de Paris à Berlin en passant par Rotterdam et qui donnera naissance à l'album intitulé « We All Together Again for the First Time ». Certaines discographies présentent à tort ce disque comme intégralement enregistré à Paris, mais seule la délicieuse Koto Song, avec laquelle nous allons reprendre le cours de ce concert, provenait de leur prestation à l'Olympia. Nous vous proposons donc de revivre cette mémorable soirée dans son intégralité et d'écouter les titres restés inédits depuis leur première diffusion sur notre belle antenne par l'indispensable André Francis. Revoici Dave Brobeck, Paul Desmond, Jerry Mulligan, Jack Six et Alan Dawson. C'était en 1972 et c'est de nouveau ce soir dans les légendes du jazz sur France Musique.

0: Vous écoutez le pianiste Dave Brubeck dans les légendes du jazz sur France Musique. Et en octobre 1972 à l'Olympia à Paris, avec Paul Desmond au saxophone alto, Jerry Mulligan au saxophone baryton, Jack Six à la contrebasse et Alan Dawson à la batterie, qui vont s'accorder ou faire tout comme. Car il s'agit pour eux d'interpréter sérieusement ce thème assez emblématique de l'univers de Jerry Mulligan en tant que compositeur. Voici Line for Lions.
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Si jamais vous nous rejoignez dans les légendes du jazz sur France Musique, soyez les bienvenus à l'Olympia à Paris en 1972 avec Dave Brubeck, Paul Desmond, Jerry Mulligan, Jack Six et Alan Dawson qui, après All the Things You Are, nous ont réservé une autre pièce de choix, Take Five.

Vous êtes toujours dans les légendes du jazz sur France Musique et toujours avec le pianiste Dave Brobeck, les saxophonistes Paul Desmond à l'alto et Jerry Mulligan au baryton, le contrebassiste Jack Six et le batteur Alan Dawson. Nous venons d'entendre l'indémodable Take 5 en version longue, cette version de 12 minutes donnée à l'Olympia pour le festival Newport à Paris, autrement dit la relocalisation parisienne du fameux festival de Newport aux États-Unis. Comme vous pouvez l'entendre, en cette soirée du 26 octobre 1972, le public était conquis, absolument conquis, et il n'aura pas hésité à réclamer bruyamment un dernier morceau en rappel, un bis qu'il ne va pas tarder à obtenir, puisque le quintet est en train de revenir sur scène pour interpréter un blues sur un rythme de shuffle.

0: Certains critiques auront parfois contesté, pour d'obscures raisons, la légitimité de Dave Brubeck à jouer le blues, mais à l'écoute de cette improvisation en rappel, et sauf à détester les block chords au piano, on se dit que tout cela n'était qu'un faux procès d'un autre temps. C'est donc sur ce blues que s'achevait le concert que donnait le 26 octobre 1972 à l'Olympia et dans le cadre du festival Newport à Paris, le pianiste Dave Brubeck, à la tête de son quintet constitué de Paul Desmond au saxophone alto, Jerry Mulligan au saxophone baryton, Jack Six à la contrebasse et Alan Dawson à la batterie. Nous avons repris l'écoute de cet enregistrement avec trois compositions de Dave Brubeck. Tout d'abord Koto Song, son évocation personnelle du Japon, suivi de Circadian Dysrhythmia, nous rappelant au passage qu'il y a de vrais risques de décalage horaire lorsque l'on voyage au Japon. Thank You était une cadence pleine de gratitude, comme son titre l'indique, et leur tournée européenne fut donc l'histoire d'un quartet devenu quintet, avec deux saxophonistes en mi bémol, nous offrant des merveilles de contre-chant à l'image de l'emblématique Line for Lions, le superbe thème signé Jerry Mulligan, ou bien à l'image de All the Things You Are, le standard de Jerome Kern, avant de conclure avec le tube des tubes, ce tube interplanétaire dont Paul Desmond disait qu'il était sa sécurité sociale, l'inaltérable Take Five.
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0: Ce concert a été enregistré à l'époque pour l'ORTF par l'excellent ingénieur du son Guy Level avec toute son équipe. Un grand merci à eux et également un grand merci à nos partenaires de l'INA, à Christelle Rousseau et à Marie Jarros qui ont conservé et documenté ces archives sonores, à Jonathan Fitoussi qui les a restaurées pour notre émission et à Marine Decamp qui nous propose cette belle séquence du quartet de Dave Brubeck, interprétant, ça tombe très bien, Take Five. Une séquence à voir sur la chaîne YouTube de France Musique et sur notre site francemusique.fr à la rubrique Les légendes du jazz. Samedi prochain, dans Les légendes du jazz, première partie à 18h, seconde partie à 19h, sur le site et sur l'appli Radio France, ou bien à 23h sur l'antenne de France Musique, nous allons vous emmener du côté de Saint-Germain-des-Prés, où le 11 décembre 1992, le trompettiste et bugliste, et parfois chanteur, Clark Terry, avait pris ses quartiers d'hiver dans le superbe boutique-hôtel nommé La Villa, une résidence qui n'avait pas échappé à nos amis Claude Carrière et Jean Delmas, puisque dans le cadre de leur émission Jazz Club, ils avaient pu offrir aux auditrices et aux auditeurs de France Musique ce concert de Clark Terry avec Alain Jean-Marie au piano, Wayne Dockery à la contrebasse et George Brown à la batterie. Une Dream Team à l'image de celle du studio de France Musique. Fabien Fleura pour la réalisation, Antoine Viossa pour la prise de son et le mixage, et Emmanuel Lacaze pour notre site internet et nos vidéos.
1: C'était Les légendes du jazz de Jérôme Badini. Bonne fin de soirée à l'écoute de France Musique. Il est l'heure de retrouver Aliette Delalleux pour Planète Okora. France Musique. Planète Okora. Aliette Delalleux. La semaine dernière, nous étions avec Leïla Martial et le quartet autour de la chanteuse éthiopienne Etenesh Wassier pour la diffusion d'une émission enregistrée en public au studio 105 de la Maison de la Radio et de la Musique. Aujourd'hui, je vous retrouve avec plaisir pour la seconde partie de cette émission. Bonjour et bienvenue dans Planète Okora. On accueille maintenant un groupe de 5 instrumentistes qui donnent aussi parfois de la voix, on va l'entendre. C'est une musique à la croisée entre plusieurs traditions musicales, mais vous reconnaîtrez certainement l'une d'entre elles inspirée par l'île de la Réunion. Merci d'accueillir le projet Rituel Riots avec Stéphane Waro à la guitare, David Doris percussion et à la voix, Claude Saturne aux percussions à la voix aussi, Théo Girard à la contrebasse et David Aknin à la batterie.

0: Merci.
1: Moi, je suis guitariste réunionnais et j'ai voulu, avec ce groupe-là, faire un lien imaginaire entre les rites de trance, en tout cas la créolité au moins, entre Haïti et La Réunion. Donc les morceaux qu'on va vous jouer, c'est des compositions ou traditionnels haïtiens réarrangés pour le groupe, ce qu'on va faire là maintenant. Donc soit c'est chanté en créole haïtien, soit en créole réunionnais, ou soit dans une langue que j'ai inventée, moi, une espèce de créole qui lie les deux, quoi. Et on va continuer là avec un morceau instrumental où il y a des chœurs qui arrivent et les paroles, c'est un créole inventé.

0: Claude Saturn, Théo Girard, David Acna, ma pas Stéphane Moirot, merci beaucoup.
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0: On va vous jouer un dernier morceau, merci.

0: Merci.
1: C'était Rituel Riot avec Stéphane O'Haraud à la guitare, David Doris percussion, Claude Saturne aux percussions, Théo Girard à la contrebasse et David Aklin à la batterie. Merci beaucoup, bravo. Claude, vous avez un micro, ça c'est tout bon. Je suis donc avec Stéphane et Claude. Merci d'être venu dans cette émission. J'ai une première question. Dans la disposition, donc c'est pour les auditeurs et auditrices de France Musique qui ne sont pas au 105 et qui ne vous voient pas, vous êtes en arc de cercle, la personne qui est devant, alors vous êtes un groupe, généralement on a tendance à avoir une personne devant, est-ce que c'est à l'image de ce que vous voulez créer aussi dans votre musique, quelque chose d'un peu horizontal, Stéphane ?
2: Oui, exactement. En fait, l'idée, c'était de travailler sur un groupe où tout le monde est important dedans, et du coup qu'il n'y ait pas de hiérarchie, à savoir il y a un chanteur et puis on accompagne. Et l'arc de cercle aussi, donc il y a un vide devant, mais qui est un peu volontaire, on nous l'a déjà dit, mais qui est ce vide-là est un peu volontaire, c'est que tout le monde le remplit à la fois. Et les deux, c'était aussi de faire un face-à-face entre les percussions haïtiennes d'un côté et les percussions réunionnaises d'un côté, avec ces deux rites, parce qu'il y a le service cabaret à La Réunion, et puis il y a le vaudou à Haïti. Et c'est voilà, deux imaginaires dans la musique, qui sont liés à des croyances, aux esprits qui descendent à la réunion, en tout cas, pour reprendre possession du corps dans une cérémonie, tout ça. Et c'était cette importance qu'avait la musique, ce qu'elle peut vouloir dire, et ce que je trouve important pour moi, et que je voulais travailler sur un espèce de lien imaginaire entre ces croyances-là dans les cultures créoles. Quoi.
1: Claude, est-ce que vous pouvez nous parler de ces percussions que vous aviez ? Il y avait plusieurs tambours. Est-ce que vous pouvez nous les présenter ?
3: Et bonsoir, déjà. Parler de ces percussions, en fait, ça c'est des tambours traditionnels haïtiens. C'est des tambours qu'on utilise, surtout les deux autres que vous avez vus. Vous avez vu, il y avait un djembé aussi qui a été recouvert voilà, à l'haïtienne avec le son haïtien. Et, c'est des tambours qu'on utilise pour des cérémonies religieuses chez nous, surtout et pour des cérémonies vaudou. Et moi, j'ai décidé depuis un bon bout de temps et déjà de mettre ces rythmes-là, ramener ces rythmes-là dans d'autres styles de musique.
1: Vous vous appelez, ce projet en tout cas s'appelle Rituel Riot. En quoi et dans quelle mesure le rituel peut être une forme de résistance, de révolte, voire de révolution, Stéphane ?
2: Bah parce que le Maloya a toujours été mal vu parce qu'elle vient d'une... Enfin déjà c'était de la musique d'esclaves, mais aussi elle vient d'une cérémonie qui a été considérée comme de la sorcellerie. C'est cette cérémonie-là, il y a un côté sacré, il y a un côté festif dedans. Et les esprits, les gens rentrent en transe des fois, et du coup l'Église a catalogué ça. Ah non, sorcellerie, on n'en veut pas, on veut pas du tout voir ça. De l'autre côté, il y a eu des histoires politiques avec la colonisation, avec la libération aussi, enfin le passage au département d'Outre-mer et tout. Et cette musique-là est interdite entre guillemets jusqu'à 1981, et ça a quand même continué. Les chants traditionnels qui sont chantés se sont transmis de famille en famille, d'enfants, tout ça, et c'est cette forme de résistance-là. C'est-à-dire qu'on ne peut pas tuer une culture, c'est impossible en fait. Du coup, c'est une résistance pas violente, parce qu'il n'y a personne qui allait dans la rue se battre, il n'y a pas eu de manif, tout ça. C'est, les gens sont restés dans cette croyance-là, dans ce rite-là, et c'est ça qui a fait survivre cette musique-là, juste en la faisant, en y croyant. Et il y a eu plein de grands chanteurs de Maloya qui ont fait que la forme traditionnelle aujourd'hui est sauvegardée, et que du coup, nous, la nouvelle génération, on peut travailler avec, on peut s'amuser à mettre des choses dedans. Ça fait partie pleinement de notre culture. Mais c'est cette résistance-là dont je parle, qu'elle est douce. C'est-à-dire qu'il n'y a pas de combat en fait, avec, mais les gens sont restés dans leur pratique et dans leurs croyances liées à la musique. Et ça a continué, ça a traversé les siècles. En fait. Voilà.
1: Et ça fait écho, Claude, à ce qu'a pu vivre aussi Haïti avec le vaudou haïtien et tous les clichés, les tabous autour de cette musique et ce qu'on a pu caricaturer aussi, j'imagine, de cette musique.
3: Ah oui, oui, et pareil, comme Stéphane vient de le dire. Donc moi, je suis tout petit. Moi, j'ai eu la chance déjà de... Je suis né et dans un temple vaudou où ma mère, elle était chanteuse des cérémonies. Donc je suis grandi avec cette culture, avec déjà ce mode de vie. Après, c'est en me déplaçant et surtout... quand je suis commencé à jouer cette musique, hein, d'autres styles de musique, où les gens commencent à dire, voilà le vaudou, comme vous le savez, qu'on le voit d'aujourd'hui. Mais oui, bon, moi, depuis, j'arrêtais pas de jouer ou voilà, d'écouter pas trop ce que les autres disent et puis continuer à jouer cette musique et à faire vivre cette culture. Donc, c'est important pour moi.
1: Merci beaucoup, Stéphane.
2: Merci. Ben,
1: merci. Merci d'avoir été dans Planète Okora. Samedi dernier, on écoutait la grande voix d'une des traditions musicales éthiopiennes, Etenesh Ouassier, qui est sur la scène du studio 105, accompagnée par Mathieu Sourisseau à la basse acoustique, Sébastien Bakias à la contrebasse et Fabien Ducombe à la batterie. On la retrouve dans cette émission. Voici la seconde partie de leur session musicale. Voici l'Etenesh Ouassier Quartet.

Le prochain morceau s'appelle Ambassel. Ambassel, ça c'est éthiopien, quatre mots. Ça s'appelle Ambassel. Le miroir.

Merci, merci beaucoup, dernier morceau. La prochaine s'appelle Ototo. Ototo, un peu fort Ototo. Et les paroles, l'amour. Foi, l'amour, c'est comme ça.

0: La voix grave et puissante d'Etenay Choissier, avec à la basse Mathieu Sourisseau, à la contrebasse Sébastien Bacchias et à la batterie Fabien Ducombe. Cette émission était enregistrée en public au studio 105 de la Maison de la Radio et de la Musique. Toute la soirée est à la réécoute sur le site de France Musique. À la réalisation, Max James, attaché de production Maude Nourry, à la prise de son Benjamin Vignal, Julie Garraud, Romain Lenoir, Clément Berman et Clara Galivelle. Je vous souhaite une très bonne journée sur France Musique et je vous retrouve samedi prochain à 14h dans Planète Okora.
1: 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Tout de suite, tour de chant. 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
4: Aujourd'hui, Femme des années folles, dernière partie. Toutes les belles histoires ont une fin, puisque nous arrivons au dernier épisode de cette série consacrée aux années folles, en compagnie de Norman Barogeli, auteur d'un beau livre sorti il y a quelque temps aux éditions EPA, intitulé « Femmes des années folles », plus récemment d'un triple CD sorti chez Frémo et d'un spectacle en forme de conférence que vous tournez à travers la France. Bonjour Norman Barogeli.
5: Bonjour Martin Penet.
4: Donc aujourd'hui, c'est la fin de la promenade, la fin du périple, la fin de la nuit.
5: Mais une fin en forme de feu d'artifice, puisqu'après le musical, après le cabaret, nous allons terminer la nuit au dancing, ces nouveaux établissements qui fleurissent dans les villes des années folles et qui vont nous permettre de nous étourdir jusqu'au lever du jour. Qu'est-ce qui interroge nos années folles ? C'est de répondre à la question « comment survivre à la catastrophe ?» Comment survivre à ces centaines de milliers d'hommes qui ne sont pas revenus de la Première Guerre mondiale ? Comment survivre ? Comment faire avec tous ceux qui sont revenus mais qui portent sur eux les stigmates de cette guerre qu'on appelle des gueules cassées ? Eh bien, les années folles apportent une réponse qui vaut ce qu'elle vaut. On survit à ça en dansant. Et pour cela, les orchestres américains arrivent avec tout un tas de rythmes nouveaux qui vont se mettre à faire s'agiter les corps. Et ces corps vont avoir besoin de s'étourdir dans la danse. La danse a été interdite pendant la Première Guerre mondiale. Les bals étaient interdits. Il y en avait des clandestins, on le sait, mais c'était interdit par la loi.
4: Pour des raisons de décence, compte tenu du contexte ?
5: Exactement. Il faut attendre avril 1919 pour que les bals soient autorisés à réouvrir, et encore jusqu'à minuit, pour permettre aux Françaises, aux Français, de retrouver cette danse qui leur manquait tant. Il faut savoir qu'à l'époque, la danse, ça avait un lien social bien plus fort qu'aujourd'hui. On se retrouvait au bal, on faisait des rencontres, on se faisait des amitiés, on rencontrait des amoureux, des amoureuses, les gens du village d'à côté, du quartier d'à côté. Ça avait un vrai rôle social qu'on peine à s'imaginer aujourd'hui.
4: Et puis il y avait beaucoup de danse de couple en plus.
5: Et là, il y avait beaucoup de danse de couple, exactement, donc qui favorisait des rencontres. Donc imaginez-vous, passer 4 ans, 5 ans sans ces occasions, c'était tout à fait difficile. Donc, ça va être une vraie frénésie de danse, un besoin de s'étourdir pour oublier la mort et vraiment rassembler toutes ces pulsions de vie dans la danse.
4: Alors, moi, ce que je vous propose, c'est qu'on fasse un panorama des danses de l'époque sur lesquelles on va revenir grâce à une chanson enregistrée par notre chère Miss Tinguette en 1926. Et cette chanson s'intitule « Qui ?». Et elle est extraite en fait d'un tableau de la revue « Ça c'est Paris » qui était donné au Moulin Rouge. Le tableau évoquait la frénésie de la danse, évoquait un dancing avec une sorte de panorama de toutes les danses en vogue depuis quelques années. Et l'air de cette chanson a été emprunté par les auteurs de la revue au compositeur Jérôme Kern et à sa comédie musicale « Sonny » qui elle a été créée à Broadway en 1925.

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0: infatigable Mistinguett, qui pourtant avait déjà une cinquantaine bien sonnée, là, en 1926.
1: Et elle est admirablement portée par l'orchestre, qu'on peut quand même signaler, l'orchestre de Fred Mellet, là, qui est exceptionnel, qui est virevoltant de jazz, de swing, dans cette chanson.
0: Et c'est l'orchestre qui l'accompagnait sur scène au Moulin Rouge.
1: Absolument. On a vraiment une image là, de ce qu'elle pouvait...
0: On y est
1: totalement, en plus avec ces quelques petites improvisations à la fin, on a l'impression vraiment d'y être.
0: Donc ce panorama des danses brossées dans la chanson nous permet de revenir, j'ai envie de dire, au tout début des années folles, en 1919, avec l'irruption du foxtrot dans les salons et dans les dancing. Alors d'où ça vient ce foxtrot, Norman ?
1: Eh bien, ce n'est pas le pas du renard, comme on le pense parfois, mais c'est le pas de Harry Fox, qui était un comédien et danseur américain et qui va populariser cette nouvelle façon de danser, qui est une danse à deux, hein. Le foxtrot est une danse en couple, qui va être au début assez sautillante, mais qui va petit à petit être glissée, qu'on va ralentir en France sous le nom de slow fox, donc il y aura le foxtrot un peu up-tempo et le slow fox, mais ça va être la danse la plus en vogue pendant toutes ces années folles et un peu la matrice de la danse jazz des années 20.
0: Et même des années 30.
1: Et même des années 30, absolument.
0: Allons-y. Mais alors, après le foxtrot, même si lui continuait, on a vu pratiquement chaque saison apparaître un nouveau pas, un nouveau rythme. En 1921, c'est le shimmy.
1: Oui, c'est ça qui est amusant dans ces années folles, c'est-à-dire que, les musiques nouvelles étaient accompagnées de danses nouvelles. Donc, les éditeurs et les compositeurs cherchaient à se renouveler perpétuellement pour que tous les 6 mois, eh bien, on renvoie au placard la danse précédente pour vendre de nouvelles danses et de nouvelles musiques. Et donc, le shimmy que vous évoquiez, alors le shimmy, il est particulier parce que donc, ça se danse sur un air de foxtrot, ça se danse... c'est une sorte de frisson dans les épaules qui vous fait trembler tout le haut du corps, d'avant en arrière. Donc voilà, donc il faut trembler. Et donc ça, c'était tout à fait interdit aux États-Unis parce que c'était tout à fait amoral de danser comme ceci. Et en France, nous, on l'a accepté, mais il y avait des débats entre les chimistes et les antichimistes qui acceptaient, oui, non, la danse. Il fallait passer par des académies qui allaient édulcorer les danses pour qu'elles puissent être acceptées.
0: Et alors, qu'en est-il du tango qui avait tant défrayé la chronique avant la guerre de 14 et avait même été interdit par le pape ? Il revient en force dès le début des années folles.
1: Et effectivement, il était considéré comme trop sensuel, donc on l'a édulcoré, comme le shimmy et les autres danses.
0: Et donc ça lui a permis de se répandre un peu partout, jusque dans les bals musettes. Donc c'est dire à quel point le tango a aussi eu une grande importance. Et il faut parler des lieux aussi. Et les lieux, ben, c'est en priorité le dancing. Et pour ça, je vous propose d'écouter un témoignage que j'ai emprunté, figurez-vous, au grand musicien Henri Sauguet, qui a été jeune, comme tout le monde.
1: Qui fréquentait les dancings. Incroyable.
0: Et voilà ce qu'il en raconte en 1964.
2: L'armistice a fait arriver à Paris les premiers foxtrots et les premiers jazz. Pour le jazz, nous ne lui donnons pas sa place ici, puisque nous parlons de chansons. Pour les foxtrots, il y en a un que j'aurais aimé vous faire entendre, et qui s'appelait le Pélican, vous rappelez-vous ?
3: Très bien, je me rappelle, parce qu'à ce moment-là, c'était une folie de danse.
2: Oui.
3: Il y avait des dancings partout, la rue de Coumartin était remplie de dancings.
2: Et j'ai appris moi-même, à ce moment-là, à danser, j'ai fait mes premiers pas de danseur sur le foxtrot du Pélican.

0: Et ce pélican a fait beaucoup d'enfants, car enfin, tous les foxtrots ont fait naître toute la musique de danse nouvelle qui continue d'ailleurs de nos jours sous différents aspects et différentes formes.
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1: C'était la balade des Dancing, enregistrée en 1920 par le populaire Georgel, dont on apprécie au passage l'excellente diction. Et Georgel donc a enregistré un nombre de disques assez considérable, et parmi ces disques, beaucoup de chansons sur des sujets d'actualité, les choses à la mode, et donc par exemple cet engouement pour les danses. Et là, la composition de cette chanson était de Maurice Yvain. Maurice Yvain qu'on avait déjà écouté dans la première émission, puisqu'on lui doit tant d'opérettes modernes dans les années 20. Et donc lui aussi, il a fait des chansons populaires, les succès de Mistinguette, et donc Miss Tinguette a chanté elle-même le Charleston dans sa chanson « Qui ?». Alors, il faut en arriver à cette fameuse danse emblématique des années folles, puisqu'elle est créée à Broadway dans une revue intitulée « Running Wild » en 1923. Et son nom vient d'une ville de Caroline du Sud.
2: Oui, absolument. Alors, on l'attribuerait cette danse au mouvement des dockers. Bon, il faut souvent trouver une raison spirituelle et authentique aux choses. Je ne sais pas vraiment exactement si c'est vrai, mais en tout cas, elle est arrivée à Paris en 1925, notamment dans la Revue Nègre. Et tout de suite, ça a été un engouement terrible pour cette danse qui a même permis aux couturiers de raccourcir les robes. Et puisque vous le savez, vous qui charlestonnez jour et nuit, pour danser le charleston, on a besoin de ses genoux, on fait de d'amples génuflexions et donc on a raccourci les robes à danser. On leur a ajouté des volants sur les côtés de façon à ce que quand on tourne, ça fasse lever les volants de la robe et ça amplifie le mouvement. Et le charleston est vraiment devenu la marque de fabrique de ces années folles, à tel point qu'on les appelle parfois les années charleston.
1: Et cette musique qui a tout lancé, l'original, la voici, enregistrée en 1958 par Zizi Jeanmaire.
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0: Voilà, Zizi Jean-Mère capable de tout faire. Là, ça l'a changé des ballets de Roland Petit quand même.
1: Oui, exactement. Toujours accompagné par André Pop.
0: À partir de 1926, le rythme du Charleston a été décliné dans les chansons, les opérettes, les spectacles de music-hall, et même avec des exhibitions de danse sur scène.
1: Oui, ben c'est comme ça qu'étaient propagées les danses, puisque le music-hall permettait de montrer, de faire connaître ces nouvelles danses à un public large et notamment à des professeurs de danse qui venaient regarder ces exhibitions et qui ensuite ouvraient des cours de danse aux quatre coins de Paris pour transmettre ces nouvelles danses. Et qui venait suivre ces cours de danse? Eh bien souvent des professeurs de danse de province qui venaient acquérir ces compétences pour ensuite diffuser les danses dans leur ville ou village de province. Et c'est ainsi que toutes ces danses vont très très très vite se diffuser dans la France entière. Et à tel point qu'il va falloir les renouveler. Et dès 1926, on essaie de ne plus danser le Charleston, puisqu'on va danser un super Charleston qui va s'appeler le Black Bottom. Et là aussi, c'est une chanson, une mélodie de Henderson qui va donner son nom à une danse, qui va être une sorte de Charleston un peu plus rapide, si c'est possible, et un peu plus sautillant, ou dans lequel avec des mouvements un petit peu plus grotesques. Mais ça ne supplantera pas pour autant le Charleston qui reste encore aujourd'hui quelque chose de tout le monde a encore l'image du Charleston.
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0: Toutes ces danses, on peut les voir sur les scènes de music hall de variété. Donc là, il ne faut pas confondre ce qu'on avait évoqué dans la précédente émission sur le music hall à grand spectacle, celui des revues très fastueuses dont les vedettes étaient Miss Tinguette et bien d'autres. Donc là, on pense au Moulin Rouge, aux Folies Bergères, au Casino de Paris, au Palace. Là, aujourd'hui, je voudrais qu'on parle des autres lieux, de l'Empire, de l'Alhambra, de l'Olympia, dont les programmes alternaient des attractions de style cirque avec des tours de chant, donc des différentes vedettes de la chanson qui venaient interpréter quelques chansons. Et tout ça s'entremêlait dans un programme très long qui durait toute la soirée, c'est-à-dire 3-4 heures.
1: Et c'est dans ces music halls qu'on pouvait par exemple venir applaudir Damia, qui était une grande star de cette époque, qu'on pouvait venir applaudir Fréhel, mais également d'autres chanteuses dont les noms nous sont un peu moins parvenus aujourd'hui et que l'on va détailler au cours de cette émission. Je pense par exemple à Germaine Lix, que j'aime beaucoup.
0: Oui, parce qu'elle a eu une très belle carrière durant tout l'entre-deux-guerres. Alors malheureusement, on ne parle plus beaucoup d'elle et c'est dommage parce qu'elle a quand même un répertoire extrêmement riche, extrêmement vaste. Elle avait une qualité d'interprétation tout à fait remarquable. Elle a fait heureusement pas mal de disques, même si très peu ont été réédités. Elle se produisait en robe verte assortie à la couleur de ses yeux.
1: Magnifique.
0: Avec ses cheveux blonds. Elle a pas mal chanté de chansons réalistes. Alors là, je vous propose de la découvrir, pour ceux qui ne la connaissent pas, dans un titre composé par une Marseillaise qui s'appelait Blanche Poupon, et qui est donc une femme compositrice, il n'y en avait pas tant que ça.
1: C'est important de le signaler.
0: Voilà. Et les paroles sont de son mari, Henri Poupon, « Tu sais si bien parler aux femmes ». Germaine Lix, 1928.

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0: Alors, pour situer les music halls de variété, j'ai envie de m'arrêter plus longuement sur le cas de l'Olympia. Évidemment, quand on parle de l'Olympia, aujourd'hui, ce célèbre music hall du boulevard des Capucines est associé au nom de Bruno Cocatrix, qu'il a rendu, il faut quand même le rappeler, à sa vocation de music hall en 1954.
1: Oui, parce qu'avant, ça a été un cinéma.
0: Pendant 25 ans. Mais avant ça, l'Olympia a une très longue histoire. Imaginez que la salle a été construite en 1893. Et j'aimerais rendre justice à celui qui l'a dirigé durant toutes les années folles, puisque c'est vraiment la période sur laquelle nous nous penchons dans cette série d'émissions. Il s'agit de Paul Franck, qui était lui-même un ancien mime, un danseur, un comédien. Et ce Paul Franck avait le génie pour construire des programmes extrêmement élaborés, extrêmement variés, extrêmement attrayants, qui mélangeaient donc des attractions incroyables et des chanteurs et des chanteuses, mais qu'il allait dénicher et auxquels il donnait leur chance, et qu'il a permis de lancer sur la scène de l'Olympia Raquel Meyer, qu'on a déjà entendu.
1: La Violette Erra.
0: Yvonne Georges, qu'on a déjà entendu. La tragédienne de la chanson d'Amia, la fantaisiste Marie Dubas, que nous entendrons également. On pourrait encore en citer des dizaines, parce que le nombre de chanteuses qui ont défilé sur la scène de l'Olympia en l'espace de 10 ans, c'est considérable.
1: Absolument. Mais oui, d'autant plus qu'ils renouvelaient les programmes tous les 15 jours. Donc, alors peut-être que certaines restaient de semaine en semaine, mais il fallait quand même vraiment renouveler le genre des programmes pour attirer encore et encore du monde.
0: Et donc, quand on allait assister à une soirée de l'Olympia, on savait qu'on en avait pour son argent, parce qu'on allait voir une panoplie d'artistes formidables. Parmi ceux-là, j'ai cité le nom de Damien. Damien, elle a provoqué une petite révolution quand même sur la scène de l'Olympia. Et je vous propose de l'écouter, nous raconter ça, en 1951, à la radio.
2: J'ai amené au music hall, moi-même, du reste, ça n'existait pas avant moi, le rideau de velours noir.
3: Comment ça? Qu'est-ce qu'il y avait avant?
2: Avant, il y avait des choses magnifiques. On avait droit à des petits décors, une belle perspective de Versailles, ou des forêts vierges, ou enfin des choses invraisemblables, ou une rue. Alors, on chantait la mer, on chantait n'importe quoi. Pour créer une ambiance, c'était assez difficile.
3: Oui, bien sûr.
2: Et c'est ce qui m'a donné l'idée de mettre un rideau uni

0: en folie. Si bien que... on a fini tout de même par accepter mon projet, et après, là, naturellement, comme tout le monde a trouvé que c'était très bien, au contraire, tout le monde s'en est servi de ce fameux rideau de velours noir et les projecteurs, je crois qu'on en abuse même encore maintenant.
1: Encore un petit peu. De même que l'on abuse peut-être maintenant du micro.
0: Ah, beaucoup, beaucoup trop, je trouve, parce que moi, je trouve que ça empêche les jeunes, de sur la scène, je parle, qui sont habitués à chanter beaucoup au micro, ça les paralyse sur la scène, parce que moi-même, quand on me colle un micro devant le nez, eh bien, je ne peux aller ni à droite ni à gauche, puisqu'au moment où on disparaît du micro, on n'entend plus la voix.
1: Vous ne pouvez plus vivre, en somme.
0: Ah, c'est impossible, on ne peut pas bouger une chanson.

0: Il faut imaginer Damien chantant Antise, d'ailleurs signé de ses paroliers et compositeurs attitrés Robert Valère et Pierre Larieux. Il faut imaginer sa robe de velours noir devant un rideau de velours noir dont, éclairé par un projecteur, donc il restait finalement visible, son visage extrêmement expressif et ses bras, ses mains, pareil, très très expressif. Et ça, ça a été une révolution au music hall à l'époque.
1: C'est une image qui est maintenant imprimée dans notre rétine. C'est l'archétype de la chanteuse réaliste. C'est Édith Piaf, c'est Juliette Gréco, c'est Barbara. Mais en fait, non, c'est Damia.
0: Et ce qu'on ne sait pas toujours, c'est qu'elle était surnommée la tragédienne de la chanson.
1: Ça, c'était un surnom qui lui allait très bien, parce qu'effectivement, ses chansons sont le plus souvent, comme on a pu l'entendre là, d'immenses tragédies qu'elle arrive à nous transmettre en 3 minutes. Et ça, c'est un très grand talent.
0: On va faire une sorte de virage à 180 degrés en évoquant une autre figure qui est à peu près l'opposé au sens scénique du terme, puisque Damien était quand même extrêmement statique. Et il y en a une qui va arriver en trombe dans la chanson pour la vivre, la jouer de tout son corps. Et c'est à l'Olympia que cette révélation se produira. À nouveau, grâce à Paul Franck, et cette chanteuse, c'est Marie Duba. On est en 1927, elle a déjà 33 ans, une belle carrière derrière elle.
1: Elle est comédienne.
0: Voilà, une carrière de comédienne, chanteuse d'opérette, et elle va nous résumer également dans un témoignage de 1948, cette fois, son parcours jusqu'à arriver au Tour de Chant, qui a été vraiment sa révélation.
2: Est-ce que vous avez vous-même fait une carrière d'amateur avant de passer dans la catégorie professionnelle ?
3: Je me destinais à la comédie, exactement, à la tragédie même.
2: À la tragédie ? Vous avez joué la tragédie ?
3: Oui, j'ai joué la tragédie.
2: Comment vous êtes arrivé à la tragédie ? Par le conservatoire ?
3: Oui.
2: Ah ben, je croyais pas si bien dire, moi je disais ça en plaisantant, je me croyais très drôle, et je vois que j'étais très authentique.
3: Et puis, à un certain moment, je ne pouvais plus continuer mes études parce qu'il fallait que je gagne ma vie. Alors je suis entrée dans les théâtres de quartier, Grenelle, Montparnasse et Gobelins, Grenelle où je finis. Et j'ai joué alors les sombres drames. J'étais une pure jeune fille, je jouais princesse des trottoirs, gigolette, c'est moi qui jouais tout ça.
2: Oh, mais mes compliments. On s'en serait jamais douté, d'ailleurs. Parce que moi...
3: Et puis, dans la maison, dans ma famille, enfin, on aimait la musique, aimait la chanson. Et puis, j'ai voulu être libre un jour et j'ai senti seulement que le tour de chant me permettrait d'être aussi indépendante que je le désirais dans la comédie. On est l'esclave d'un personnage, toute une soirée, et puis presque toute la vie, d'ailleurs.
2: Oui, vous aimez
3: le même personnage. Et j'aime tellement ma liberté, mon indépendance. Et puis, je trouvais que toute la gamme des sentiments est tellement intéressante, rester toujours sur la même corde. Alors, dans le tour de chant, j'ai trouvé un moyen...
2: De donner la réplique au public.
3: Oui, voilà. de pouvoir enfin me délivrer

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1: Une chanson pleine d'humour et de clin d'œil. Il faut dire aussi que Marie Dubas, à cette époque-là, elle a adopté la coiffure à la garçonne. Alors, c'est si bon quand c'est défendu, c'est presque une invitation à l'émancipation, ça.
2: Mais oui, effectivement, avec ces cheveux très courts, coupés ras sur la nuque, avec une frange très stylisée, presque la coiffure de Louise Brooks.
1: J'allais le dire.
2: Ouais. Ah oui, elle a vraiment la même coiffure que Louise Brooks. Et puis, ce qu'elle chante dans cette chanson, et la façon dont elle le chante. Là, elle s'affranchit carrément du rythme, elle sort de ce que se permettent normalement les chanteuses pour délirer, pour se délivrer, comme elle le disait au début. Et elle va, à travers son interprétation et ce genre de répertoire, vraiment incarner cette femme des années folles qui, eh bien, va gagner sa liberté là où elle peut encore la gagner. On rappelle que, d'un point de vue politique, les femmes ne sont guère considérées que comme des adolescents. Mais donc, c'est à chacune et aux artistes principalement de s'affranchir de tout ça et de montrer qu'une liberté est possible pour infuser ces idées nouvelles dans la société. Et Marie Dubas le fait admirablement.
1: Et cette énergie, elle la portera durant tout l'entre-deux-guerres et même au-delà, bien au-delà, ouais. Avec un répertoire d'une variété, d'une diversité, d'une expressivité absolument remarquable. Elle a touché à tous les genres, épuisant aussi bien dans le répertoire traditionnel que dans les dernières créations, avec toujours en choisissant des chansons qui lui permettaient d'avoir un jeu de scène. Et
2: une grande qualité d'interprétation.
1: Voilà. Alors maintenant, Norman, j'aimerais qu'on continue notre promenade dans les lieux parisiens, puisque après les dancings, après les musicals de variété, il y a d'autres lieux où on danse. Et ces autres lieux, ce sont les bals musettes.

0: On est dans les quartiers populaires plutôt, dans l'est de Paris, les quartiers ouvriers, à l'époque, parce que maintenant ils ne sont plus tellement ouvriers. Mais dans ces quartiers, il y avait des belles musettes un peu partout.
1: Oui, il y en avait partout. C'était des établissements qui étaient assez petits, dans lesquels on retrouvait un orchestre lui aussi réduit, bien souvent juste à un accordéon et un banjo.
0: Et on les mettait même sur un balcon pour gagner de la place.
1: Exactement. Puis comme ça, ils surplombaient l'assistance qui dansait au son d'une nouvelle danse qui était la Java. Qui est une sorte de valse plus rapide.
0: C'est dérivé de la mazurka, paraît-il.
1: Paraît-il, oui. Ça se dansait, en tout cas, à petits pas, serrés l'un contre l'autre. C'était assez canaille, ce qui donnait un aspect assez malfamé à ces bals, contrairement au dancing. Et dans ces bals, il y avait quelque chose d'assez difficile à imaginer aujourd'hui, qui était que l'on devait payer chaque danse. On achetait un jeton dans une caisse, et au beau milieu de notre danse, eh bien, le propriétaire passait avec un petit panier en criant « passez la monnaie » et on devait donner son jeton pour prouver qu'on payait bien la danse qu'on était en train de danser. Et quand on n'avait plus de jeton, eh bien, on retournait en acheter.
0: Et donc ce répertoire des bals musettes qui était interprété par, donc, vous le disiez, des petits orchestres composés d'accordéons, de banjo, éventuellement d'une petite batterie, eh bien ce répertoire a beaucoup irrigué la chanson populaire de l'époque et a été illustré par des chanteuses tout à fait emblématiques, tout à fait remarquables. On pense bien sûr à Fréhel en premier lieu, mais il y en avait d'autres. Hein. Par exemple, Emma Liebel, qui a beaucoup chanté aussi l'univers des bals musettes. Et ces bals musettes, il y en avait dans certains quartiers beaucoup. Par exemple, autour de la Bastille, rue de Lappe, il y avait une douzaine de bals, imaginez, uniquement dans la rue de Lappe. C'est incroyable. Et donc, ça a donné lieu à tout un tas de chansons, à folklore chanté, on peut le dire. Et donc, j'ai envie de vous faire écouter un disque enregistré par Fréhel en 1929, qui est une chanson en fait un peu plus ancienne, qui date du début des années 20, qui s'appelle « C'est la vraie de vraie ».
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0: la grande Fréhel, donc qui chantait « C'est la vraie de vraie », une chanson qui a été créée en 1923, qui correspond d'ailleurs à l'année où elle est revenue à Paris, parce qu'il faut savoir qu'elle a une vie absolument incroyable. Elle a eu une première carrière avant la guerre de 14, où elle était somptueuse à l'époque, elle faisait tourner toutes les têtes, et puis elle avait déjà une vie assez dissolue, consommait des choses que la morale réprouve, et puis elle avait des amours dans tous les sens, et puis c'est à cause d'une grande peine d'amour. En fait, elle était amoureuse de Maurice Chevalier, mais Maurice Chevalier, lui, était amoureux de Miss Tinguette, et donc ça a été toute une histoire. Et donc, elle a quitté Paris de façon un peu fracassante, et elle a passé 10 ans en exil, une sorte de déchéance qui l'a menée jusqu'à Constantinople, et ce sont des amis presque qui l'ont forcée à revenir à Paris. Et devinez où elle fait son grand retour? Sur la scène de l'Olympia, grâce à Paul Franck, qui trouve un slogan, Fréhel, l'inoubliable et inoublié. Et c'est là qu'elle crée ses chansons comme celle que nous venons d'entendre.
1: Qui est absolument bouleversante. C'est à la fois une chanson qui donne envie de danser, mais qui vous serre le cœur par son interprétation et tout ce qu'elle véhicule. Je la trouve vraiment absolument bouleversante.
0: Au cours des années 20, si on en reste au domaine du disque, il va y avoir en 1926 le passage de l'enregistrement acoustique à l'enregistrement électrique. Alors ce que nous venons d'entendre, le disque de Fréhel, c'était un enregistrement électrique. Très présent, très, très net, très compréhensible.
1: Absolument, c'est-à-dire que le Fréhel a enregistré devant un micro. Ce qui nous paraît évident aujourd'hui, mais ce qui n'était pas le cas des chanteurs et chanteuses qui enregistraient avant 1926 et l'apparition de l'enregistrement électrique.
0: Donc ils enregistraient à l'époque devant un grand pavillon, et donc c'était entièrement mécanique.
1: Voilà.
0: Mais ça a quand même donné des résultats pas si catastrophiques, puisqu'on a beaucoup de disques de cette époque, et grâce à ça, on a des témoignages de tout un tas de chanteurs qui, sinon, n'auraient laissé aucune trace.
1: Bien sûr, mais l'enregistrement électrique permet quand même, eh bien, une qualité bien meilleure, d'enregistrer des orchestres plus importants, de donner leur place à des instruments qui, sinon, n'auraient pas eu la chance de passer l'étape du phonographe et donc de permettre la diffusion de la musique par la diffusion du disque et du phonographe.
0: Grâce au disque, on va avoir aussi une diffusion culturelle très accélérée entre les pays, parfois même par-dessus l'Atlantique. Et ça, j'aimerais qu'on termine notre panorama de la chanson des années folles à travers l'illustration de ces échanges qui vont se multiplier et s'accélérer. Alors, comme échange culturel, là, j'ai un bon exemple avec une composition de George Gershwin qui date de 1924, créée dans un spectacle de Broadway, le George White Scandal. Et cette chanson s'intitule « Somebody Loves Me ». Et bien, 6 mois après, elle est à Paris sous le titre « Quelqu'un m'adore » dans une revue du Moulin Rouge. Et qui l'a enregistré, une chanteuse, alors là, bien oubliée, qui s'appelait Mad Rainville, donc qui n'a pas laissé un très grand souvenir parce qu'elle n'avait pas vraiment de répertoire propre, elle a surtout fait des reprises. Mais là, je ne connais pas beaucoup d'autres enregistrements de cette chanson, de cette version française d'un air américain, sous le titre « Quelqu'un m'adore », 1925.

0: Madrinville, donc dans cette reprise en français d'une composition de George Gershwin, donc ça c'est un peu inattendu, parce que c'est une chanteuse populaire, quoi, donc c'est vraiment, c'est pas son répertoire habituel.
1: Qui là s'attaque à un air de jazz et qui porte en lui vraiment dans le refrain, on commence à toucher vraiment ce qui fait le jazz, c'est-à-dire cette note bleue typique du blues, une tierce mineure qui arrive sur un accord majeur. Et c'est tout à fait étonnant d'entendre ça dans la bouche de Madrinville. Et je me demande quelle perception avaient les auditeurs et auditrices de l'époque qui découvraient un peu ces sons quelque peu grinçants, en tout cas inhabituels par rapport à la chanson usuelle à l'époque.
0: Alors, pour finir cette série, j'aimerais en revenir à notre cher Miss Tinguette avec la chanson qui a marqué toute sa carrière. Je veux parler bien sûr de Mon Homme, qu'elle a créé en octobre 1920 au Casino de Paris, dans la revue Paris qui Jazz. Tiens, tiens, le mot jazz était déjà à la mode. À peine 8 mois plus tard, elle est adaptée à Broadway dans les Ziegfeld Follies et par une artiste absolument géniale qui s'appelait Fanny Brice. Très célèbre parce qu'elle avait des mimiques extrêmement expressives, elle était très douée pour faire rire, mais elle avait aussi une face tragique qu'elle exprimera durant des années avec cette adaptation de Mon Homme sous le titre My Man.
1: Vraiment, ouais. Sa chanson signature jusqu'à la fin de sa carrière.
0: Le tout premier enregistrement date donc de 1921 et le voici.

0: Voilà, My Man 1921, Fanny Bryce, musique de Maurice Yvain. Dont on a déjà parlé à plusieurs reprises. Bah oui.
1: Et cette chanson va encore connaître une carrière très impressionnante, puisqu'elle a été reprise ensuite par Ella Fitzgerald, de Billie Holiday, de d'autres grandes, grandes chanteuses de jazz.
0: Mais alors, dans l'autre sens, Miss Tinguette a emprunté quand même beaucoup d'air étrangers qui ont été adaptés pour ses revues. Et d'ailleurs, ces airs pouvaient venir d'un peu partout. C'est-à-dire qu'il y a des airs de Londres, des airs de Berlin, des airs américains, mais des airs italiens. Enfin, quand on regarde le détail des partitions, on se rend compte que les chansons interprétées venaient parfois de très loin. Et ce qui montre ce côté kaléidoscopique du musical, ce carrefour culturel qui faisait se rencontrer des musiques et des artistes d'ailleurs venus d'un peu partout. On a un bel exemple d'ailleurs à la fin de notre histoire, puisqu'on est en 1929, fin de la décennie des années folles, dans la revue Paris Miss au Casino de Paris, où Miss Tinguette interprète « Je chante dans mon bain ». Eh bien cette chanson n'est autre que l'adaptation de Singing in the Bathtub, chantée par Winnie Leitner dans le film musical Show of Shows, en novembre 1929. Et imaginez que la revue Miss Tinguette, elle date de décembre 1929.
1: Un mois plus tard, c'est déjà sur la scène du Casino de Paris.
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1: J'ai envie de laisser le mot de la fin à Jean Viennaire, qui était vraiment un témoin privilégié de toutes ces années folles et un des animateurs musicaux de, on l'a dit, du Bœuf sur le Toit, mais également de tout un tas de concerts pianistiques. Et voilà ce qu'il en dit au moment où paraissent ses mémoires, en 1978, sur France Culture.
2: C'était une époque absolument extraordinaire. C'était un feu d'artifice qui commençait le matin et qui se terminait très tard le lendemain matin, parce qu'il y a eu une sorte de frénésie, de folie. Et je crois que sur le plan de la création, on a rarement assisté à un temps aussi riche d'inventions, d'essais et même de réalisation comme cette époque-là. C'est une chose extrêmement rare.
1: Vous souscrivez, Norman Barogeli?
3: On ne peut que être d'accord avec Jean Viennaire et avec ce qu'il dit. C'est vrai qu'il résume bien cette période d'effervescence, voilà, fantastique, encore une fois, et qu'il faut temporiser parce que c'est une effervescence qui va être coincée entre deux crises. C'est une période compliquée aussi sur le plan politique. Du point de vue des femmes, c'est une période qui leur refuse encore tous les droits civiques, qui leur refuse encore beaucoup, beaucoup de choses. Mais malgré tout, il y a une envie de se dépasser dans cette époque. Et c'est pour ça qu'elle est si particulière et que c'est important de la raconter.
1: Ce que vous avez fait brillamment, Norman Barogeli, dans ce beau livre « Femmes des années folles », publié aux éditions EPA, dans ce triple CD paru récemment chez Frémaux, et dans ce spectacle en forme de conférence que vous faites en tournée dès que les occasions s'en présentent. Merci Norman d'être venu nous voir dans Tour de Chant.
3: Merci beaucoup Martin Penet.
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